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6: Bonjour et bienvenue à tous et toutes dans Allume la science, l'émission qui vous branche chaque semaine sur l'actualité des laboratoires de l'université et de ses partenaires. 3 minutes, c'est 180 secondes. C'est le temps nécessaire pour effectuer un brossage de dents efficace, cuire un œuf à la coque, appliquer un ciment à prise rapide, parcourir un mile pour le Marocain Hicham El Guerrouj, détenteur du record du monde depuis 1998. C'est également le temps nécessaire pour battre 185 fois pour un cœur en bonne santé, infuser un thé vert, avoir un rapport sexuel jugé satisfaisant par le français moyen, ajouter 2 minutes, douche comprise, pour écouter Bruce des Pink Floyd ou pour manger 21 hot dogs pour l'américain Joey Chestnut, lui aussi détenteur du record mondial. Enfin, 3 minutes, c'est le temps nécessaire pour résumer sa thèse. C'est en tout cas la règle du concours Ma thèse en 180 secondes organisée chaque année en France depuis 2014. Le principe est simple, exposer sa thèse en 3 minutes chrono à partir d'une seule et unique diapo et devant un public profane. L'humour y prend souvent une grande place, tout comme les références à la culture populaire. En 2025, c'était Jérémy De France, doctorant UM au Centre d'écologie fonctionnelle et évolutive, qui avait conquis le public montpelliérain avec son imitation de la mésange. Cette année, l'université ne ramène pas le premier prix, mais peu importe, nos invités sont bourrés de talents et de connaissances et nous n'allions certainement pas nous priver de vous les faire connaître. Avec nous en studio, Jacinta Nabi et Charles Sanctorum. C'est comme ça qu'on prononce vos prénoms à tous les deux et vos noms ?
7: C'est ça.
6: Oui. Et bah bonjour et bienvenue dans Allume la science à tous les deux, on est ravis de vous recevoir. Alors, Charles, vous réalisez votre thèse au laboratoire Transvimi pour recherche translationnelle sur le VIH et les maladies infectieuses. Et avec vous, nous allons parler de caca, mais pas n'importe lequel, c'est ça ?
7: Des cacas de singes, de grands singes, plus précisément.
6: Ça a tout de suite beaucoup plus de classe. Jacinta, vous avez remporté le 3e prix du jury avec un pitch sur cette thèse que vous réalisez au LMGC, le laboratoire de mécanique et de génie civil. En deux mots, le génie civil, c'est peut-être pas très clair pour tout le monde, alors qu'est-ce que c'est ?
8: Alors, le génie civil, ça englobe la construction des bâtiments, des ponts, et y compris des pontons, du coup.
6: Très bien. Allume la science, vous avez le programme, c'est parti.
9: Chargement de l'engin terminé. Nous sommes à 0 moins 60 secondes. 59, 58, 57, 56, 55...
6: Alors, la première question qu'on se pose tous, c'est « Êtes-vous fou ?» La thèse, c'est un travail titanesque et on sait que la préparation de ce concours, ça prend du temps. Qu'est-ce qui vous a motivé, Jacinta ?
8: Alors, pour moi, personnellement, c'est d'apprendre à vulgariser sa thèse, surtout en recherche, dans tous les domaines. En tout cas, faire connaître son sujet à tout public, c'est vraiment important. Et aussi, avoir un peu plus confiance en moi, c'était mon objectif, oui.
6: Objectif accompli ?
8: Ah, accompli. Je suis contente.
6: Charles, qu'est-ce qui vous a motivé ?
7: Je vais rejoindre un peu ce que Jacinta a dit. Donc oui, le premier objectif, c'était pour...

0: pouvoir vulgariser sa thèse et donc de pouvoir faire comprendre à un grand public qu'est-ce que la recherche et quel est notre travail de recherche, mais aussi de pouvoir, c'était un petit défi que je m'étais lancé, puisque c'est vrai que parler devant un public et expliquer, être à l'aise et maîtriser un auditoire, c'était pas quelque chose que je me sentais légitime et de pouvoir faire, et je pense que l'exercice a été
1: accompli. Ouais. On vous écoutera tous les deux un peu plus tard.
2: Alors, c'est pas du tout de l'impro, cette présentation, pardon, c'est un travail de préparation énorme que ça vous a demandé. Est-ce que vous pouvez nous raconter un peu comment ça s'est passé? Est-ce que vous êtes coaché pour mettre tout ça en place? Qu'est-ce qui s'est passé pour vous, Jacinta?
3: Oui, on avait une formation de 3 jours avec 3 coachs exceptionnels. Ils sont vraiment complémentaires. Donc, on a bien vu le avant et après la formation, ils ont bien géré. Donc, et pendant ces formations, on a travaillé sur nos pitchs. Il faut que ça soit logique pour que ça soit compréhensible à tout le monde. Et aussi, on a appris comment les transmettre au public, c'est-à-dire la manière dont on les parle, on les présente devant public. Par exemple, ce que je m'en souviens toujours, c'est qu'il faut faire du silence pour capter le public.
2: Et vous, Charles, comment ça s'est passé? Est-ce que, par exemple, dans votre labo aussi, vous avez été accompagné pour faire cette préparation?
0: Alors justement, enfin, accompagné, oui, j'ai été soutenu par mes directeurs de thèse et mes collègues aussi, puisque c'est vrai que dans le labo, il n'y a personne qui avait fait le concours MT 180, donc c'était la première fois dans le laboratoire, ouais. Donc ils m'ont bien encouragé, puisque je l'ai fait aussi avec une autre collègue du labo, Nered. On était 2 du labo à le faire cette année. Et oui, la formation était très riche. On avait vraiment des coachs, chacun sa spécialité, et ils nous ont donné le plus de conseils possible pour réussir cet exercice. Donc à la fois sur la vulgarisation, la posture, la communication non verbale et le choix des silences. Et c'est vrai que ça, c'est quelque chose qui nous a été bien répété. Et l'importance de poser et pas aller trop vite, et vraiment le silence. Ouais,
1: c'est ça. Alors... Ça reste un concours dans un contexte où on déplore souvent qu'il y ait beaucoup de compétition dans la recherche. Là, c'était quoi l'ambiance du concours cette année? Il y a une bonne connivence entre les candidats, ou alors ça se tire la bourre? Comment ça se passe?
0: Je pense que Jeanne sera d'accord avec moi.
3: Oui, bon, moi, c'est vrai que c'était... de base, c'est un concours. Mais après, moi, avant de monter sur scène, je ne l'ai pas pris comme un concours. Moi, je me suis dit, mon avantage, c'est de vulgariser ma thèse, c'est-à-dire de faire comprendre mon sujet à tout public. Donc, moi, je gagne si les publics, quand même, ont capté quelque chose. Donc, je pense que, comme j'ai eu le 3e prix du jury, je veux dire, donc, je pense que j'ai quand même réussi. Ouais.
1: Pareil, même sensation.
0: Je suis assez d'accord. Ouais. Ouais. C'était une compétition, mais c'était aussi l'amusement avant tout, et c'est ça qui a primé, quoi.
1: Alors, on va vous écouter maintenant, et on commence par vous, Jacinta Nabi.
3: Le soleil, le sable, le bruit des vagues. L'odeur de la crème solaire. Ça donne envie, non? Malheureusement, la mer, pour les personnes à mobilité réduite, est encore inaccessible. Et là, vous vous dites, mais les pontons existent déjà. La personne traverse la dune sur un tapis, monte sur une rampe, avance sur un ponton, puis descend seule, grâce à un ascenseur. Oui, mais non, car la loi littorale interdit toute structure permanente sur la plage. Donc le ponton doit apparaître l'été, et boum! Disparaître l'hiver. Mais il lui faut des supports solides, sans gros travaux et sans abîmer l'environnement. C'est là que j'entre en scène. J'ai cherché, j'ai réfléchi et puis... Eureka! Et si on utilisait des pieux vissés? Ce sont des grandes vis plantées dans le sol grâce à une ou plusieurs hélices. Planter une vis, c'est facile. Trouver la bonne taille pour qu'elle tienne en mer, voilà! Le vrai défi, parce qu'on est bien d'accord que le but n'est quand même pas de faire du surf involontaire. Jusqu'à présent, les études portaient surtout sur des pieux tirés vers le haut dans le sol sec. Or, dans mon cas, le ponton appuie dessus dans le sable gorgé d'eau. Alors, une question se pose. Comment calculer la bonne taille de pieu? J'ai commencé par identifier ce qui influence le plus sa résistance. Pour cela, j'ai testé des pieux à petite échelle avec différents nombres d'hélices, diamètre, profondeur, espacement. Avec une machine mécanique, je les ai poussés puis arrachés dans un bac de sol sec puis rempli d'eau. Résultat, plus les hélices sont profondes et larges, plus le pieu tient bien. Mais ce n'est pas tout. J'ai ensuite placé les pieux contre une paroi en verre pour voir ce qui se passe dans le sol quand ils sont chargés. Et là, surprise, le sol ne bouge pas au hasard. Pour un pieu à une hélice, le sol se mobilise en forme de cône autour de lui. À plusieurs hélices, les proches travaillent ensemble, les éloignés, chacun pour soi. Alors, grâce à ces essais, j'ai enfin proposé aux ingénieurs géotechniques des formules simples pour calculer la taille des pieux selon le type de sol. Et la mer s'ouvre à tous. Alors, la prochaine fois que vous serez à la plage, regardez l'horizon. Pensez à un ponton façon meuble IKEA, montable et démontable. Solide grâce à ma vis magique. Plouf pour tout le monde.
2: T'as déjà bravo pour cette présentation qui nous emmène directement sur la plage avec mise en scène crème solaire, bruit des vagues, etc. Et avant de rentrer un peu dans le détail de votre thèse, est-ce que vous pouvez nous expliquer un petit peu, comme vous l'abordez rapidement, les obligations légales quand on veut faire une construction sur la plage? Vous parlez de loi littorale, elle dit quoi?
4: Oui, merci déjà pour ce beau souvenir. La loi littorale dit qu'en fait, il est interdit de construire quelque chose de structure permanente sur la plage. Donc, il faut que notre structure, le ponton, doit être montable et démontable, donc seulement installé en période estivale.
2: C'est le meuble IKEA.
4: C'est le meuble IKEA, oui.
1: Alors, donc là, on va parler effectivement d'un ponton qui permet donc aux personnes en situation de handicap d'accéder à la mer. Il en existe déjà aujourd'hui ou pas?
4: Oui, ça existe dans l'IRS. À l'IRS, oui. Mais le problème, c'est que c'est une structure permanente. Donc, or que la loi littorale dit que c'est interdit. Donc, la spécificité de notre ponton, c'est plutôt le meuble IKEA pour que ça soit installé seulement en période estivale.
1: Alors, à quoi il ressemble? Vous pouvez nous expliquer un petit peu à quoi ça ressemble? Un ponton classique ou
4: Oui, c'est un ponton classique. C'est comme un quai, en fait. Ce sera comme un quai. Alors, la personne à mobilité réduite va traverser la dune avec un tapis et après monter sur une rampe. Et après, ce sera comme un quai dans les ports. Et aussi, et là, il y aura un ponton, non, pas un ponton, mais il y aura un ascenseur qui vont les mettre en toute autonomie, faire descendre dans l'eau.
1: Ok. Ouais. Alors, c'est la seule application sur laquelle vous travaillez. Donc, on va revenir dans le détail. Vous travaillez sur les vis. C'est la seule application, ou alors ça peut être n'importe quelle application à partir du moment où c'est quelque chose d'amovible dans le sable.
4: Alors, la vis, là, on l'a utilisée pour le ponton d'accès en mer, mais aussi ça peut être utilisé avec des structures légères. Il y a des bâtiments, il y a aussi des entreprises qui travaillent sur ça d'ailleurs. En ce moment, et on peut aussi, c'est plutôt des bâtiments structures légères, oui.
2: Alors, on va se pencher un peu plus sur la vis, parce que c'est la partie de votre travail qui était la plus spécifique. Mm-hmm. Est-ce que vous pouvez nous les décrire, ces fameux pieux vissés, ils font quelle taille, ils sont en quel matériau, par exemple?
4: Alors, c'est en acier, et la taille, en fait, ça varie vraiment en fonction des charges appliquées dessus, donc, et aussi... Alors, c'est vraiment variable en fonction de la taille dessus, donc je ne peux pas trop dire quelle taille exactement. Mais par exemple, pour moi, dans mon cas, environ notre ponton, après à calcul, donc on a eu 1 mètre de profondeur et environ 20 cm de diamètre d'hélice. Et ça peut être encore un peu plus grand, ça dépend des ouvrages. En fait.
2: Sur la grande vis quand même.
4: Oui, c'est ça.
2: Et vous dites dans la thèse, planter une vis, c'est facile, c'est pas si facile que ça. S'il y a eu besoin de faire une thèse dessus, il y avait un défi à relever là-dessus?
4: Oui, le défi à relever, c'est plutôt... Moi, je suis dans une condition de sable gorgé d'eau, alors que les études actuelles sont plutôt sur des sables secs. Et aussi, surtout en France, par exemple, il n'y a pas encore des normes qui permettent exactement comment calculer ce genre de vis. Donc, c'est pour ça qu'on a fait une étude là-dessus.
1: Ouais. Et vous parlez de pieux hélicoïdal, je reviens un peu sur la description, parce que alors, moi, j'imaginais une grosse vis comme ça, là, un truc justement IKEA, ça veut dire quoi, pieux hélicoïdal?
4: En fait, on l'appelle pieux hélicoïdal parce que c'est comme un pieu classique, mais après, il y a des hélices autour qui rajoute un peu plus de portance par rapport au pieu classique, en fait.
1: Ouais. Alors, vous expliquez que vous avez fait des expériences, évidemment, donc pour trouver la bonne taille. Mm-hmm. Des expériences à petite échelle, vous nous les décrivez, ces expériences? Ça avait l'air dur, en tout cas.
4: Oui, on a fait des expériences à petite échelle, du coup, des questions économiques, parce que notre objectif, c'est de voir d'abord, en premier, paramètre géométrique est le plus influent sur la résistance du pieu, c'est-à-dire quel diamètre a d'hélice, est-ce que c'est le diamètre ou bien est-ce que c'est la profondeur du pieu, par exemple, qui met plus de portance, qui permet d'avoir un peu plus de portance. Donc, sur ce, il faut faire beaucoup de variations géométriques. Il faut varier plusieurs géométries de pieu, je vais dire. Et c'est pour ça qu'on a fait à petite échelle. Et comme notre objectif, en fait, c'est pour supporter le ponton. Et le ponton, c'est une charge qui comprime le pieu au-dessus. Et aussi avec l'effet de la houle et tout, donc ça peut aussi engendrer un effet de traction qui peut tirer le pieu vers le haut. Donc c'est pour ça que pendant mes études en laboratoire, on a fait des essais en comprimant le pieu, du coup, pour simuler la charge vraiment en réalité, et aussi en faisant tirer le pieu vers le haut, c'est-à-dire la traction.
1: Donc c'est dans des gros bacs de sable que vous faites ça?
4: Alors, pour moi, on a utilisé un petit aquarium de 30 x 30 cm et avec 25 cm de hauteur. Donc oui, c'était à petite échelle 1 sur 8 par rapport à la réalité.
2: Alors, dans une autre expérience, vous avez aussi placé vos pieux contre une paroi en verre pour observer comment bouge le sol. Ouais. Qu'est-ce que vous avez constaté et en quoi ça vous a aidé pour la construction des pontons?
4: Alors, sur ce, en fait, notre objectif à la fin, c'est de proposer des formules de calcul de la taille du pieu. Donc, sur ce, on a besoin de voir qu'est-ce qui se passe vraiment dans le sol. Donc, avec mon premier essai pour voir les paramètres géométriques influents, on a utilisé des pieux pleins, c'est-à-dire avec le plein diamètre de pieux. Mais cette fois-ci, on a coupé le pieu en deux. Donc, on a plaqué le demi-pieu, du coup, cette fois-ci, sur la paroi en verre. Et on a fait la mise en charge, c'est-à-dire on a comprimé le pieu et aussi tiré vers le haut et pour voir comment bouge le sol. Et là, sur ce, on a vu que lors de la mise en charge, le sol se bouge et forme c'est en forme de cône autour de l'hélice. Donc, cette forme-là nous a permis de proposer des formules de calcul du pieu à la fin.
1: Parce que c'est ça, du coup. Donc, l'enjeu de votre thèse, c'est finalement de donner après aux ingénieurs des formules qui vont, eux, leur permettre de calculer la bonne taille, c'est ça?
4: Oui, c'est ça. Oui, et là, ça varie en fonction de la charge au-dessus, bien sûr, et aussi en fonction du type de sol. Parce que ce n'est pas pareil, justement, quand le sol est mouillé, gorgé d'eau, et aussi si le sol est sec. Parce que, en fait, c'est comme on construit des châteaux de sable à la plage. Quand le sable est trop sec, donc il n'y a pas le château de sable, et avec un petit peu d'eau, on a le château parfait, et trop d'eau, le château s'écroule. Donc, c'est ça.
1: Alors, grâce à votre thèse, est-ce qu'on va voir des pontons émerger sur les plages de France?
4: Oui, j'espère. Là, on est en train de chercher un financement pour une dernière expérience à l'échelle réelle, à la plage. Donc, après ça, normalement, oui, espérons que la mer s'ouvre à tous.
1: Merci beaucoup, Jacinta. Alors, on va passer à vous, Charles Sanctorum. C'est Sanctorum ou Sanctorum?
0: Sanctorum.
1: Sanctorum.
0: Ouais.
1: Merci. Alors, pour ce concours, vous vous êtes fait le porte-voix d'une chose molle à l'odeur désagréable. C'était osé. On vous écoute.
5: De la matière brune, un peu molle, une odeur désagréable. Oui, je suis une crotte. Mais pas n'importe laquelle. Une crotte de gorille. Pour vous, je ne suis peut-être qu'un simple déchet. Mais pour Charles, un doctorant, je suis une véritable encyclopédie biologique. Au laboratoire, il possède d'ailleurs toute une collection de mes semblables, venant aussi bien de chimpanzés et de bonobos, deux autres espèces de grands singes. Ce qui fait de lui probablement le seul collectionneur de crottes à Montpellier. Bon. Ce n'est pas la collection la plus glamour du monde, je vous l'accorde. Mais croyez-moi, elle est passionnante. Parce que dans ma matière, se cachent des pages entières d'informations biologiques. Des informations sur l'histoire de celui qui m'a laissé là, son patrimoine génétique, ses derniers repas. Et surtout, les virus qui vivent avec lui. Des virus qui peuvent le rendre malade, et parfois, infecter les humains. Parce que oui, les grands singes sont vos plus proches cousins. Et entre cousins, on partage parfois plus que des repas de famille. La pandémie du sida en est un exemple marquant. Et ce n'est pas un cas isolé, loin de là. Puisque des humains continuent à s'aventurer dans l'habitat qui m'a donné vie, au cœur des forêts tropicales africaines. C'est là que j'entre en scène. L'équipe de Charles m'a récupéré dans la forêt et va maintenant m'emmener dans son laboratoire pour décrypter les indices laissés par les virus que je renferme. Il récupère l'ADN présent dans ma matière et le séquence pour lire lettre par lettre le génome des virus qui s'y cachent. Et croyez-moi, je suis très bavarde. En seulement un an, grâce à moi et mes copines crottes, Charles a déjà identifié 14 familles de virus différentes. Des virus qu'on pensait uniquement humains, comme celui de l'hépatite A ou de l'herpès, infectent aussi les grands singes. Mais Charles ne s'arrête pas là. Il compare l'ADN de ces virus avec ceux qui vous rendent malade aujourd'hui. Il identifie leurs ressemblances, leurs différences, et il peut estimer si certains de ces virus pourraient un jour arriver jusqu'à vous. Alors je sais, il y en a certains d'entre vous qui se disent peut-être « Mais l'Afrique, c'est loin d'ici. L'histoire racontée par une crotte de gorille ne nous concerne pas vraiment. » Pourtant, dans un monde où l'on peut voyager d'un continent à l'autre en seulement quelques heures, un virus peut parcourir la planète bien plus vite que vous ne l'imaginez. C'est vrai, je ne suis ni brillante, ni parfumée, et je n'ai clairement pas l'air très intelligente. Mais avec Charles, je suis peut-être l'un des meilleurs moyens de repérer la prochaine pandémie avant qu'elle ne commence. Et en même temps, de protéger la santé des grands singes qui, eux, disparaissent peu à peu des forêts. Finalement, lui et moi, on forme une bonne équipe, vous ne trouvez pas ?
2: Alors Charles, nous sommes ravis de recevoir le seul collectionneur de crottes à Montpellier. Et déjà, est-ce que vous pouvez nous parler un petit peu de cette collection et nous raconter un peu votre chasse aux crottes dans la forêt, comment ça se passe ?
0: Alors moi personnellement, j'ai jamais encore mis les pieds sur le terrain en Afrique centrale pour ramasser les crottes. En fait, ma thèse se fait dans le cadre d'une étude pilote, donc c'est-à-dire c'est des échantillons qui proviennent d'anciens projets, donc collectés depuis une bonne vingtaine d'années, hein, notamment sur les projets qui ont été menés pour déterminer l'origine du VIH. Et donc on en a entre 10 et 20 000 qui sont stockés dans le laboratoire.
1: Je vous rappelle que votre directrice de thèse, c'est Martine Peters.
0: C'est ça, Martine Peters, ouais. Et donc des échantillons qui ont permis de détecter, de trouver l'origine du VIH, donc là, sont réutilisés pour permettre, est-ce qu'il n'y aurait pas d'autres virus qui pourraient aussi circuler, infecter les grands singes et avoir un risque d'être transmis à l'homme.
1: Alors justement, vous le rappelez, on partage beaucoup avec les grands singes. Je crois qu'avec le chimpanzé, c'est entre 96 et 98% de notre ADN, quelque chose comme ça. Ouais. On a donc on est potentiellement la cible des mêmes virus. Vous avez parlé du sida. Peu de gens savent qu'effectivement, le sida atteint également les grands singes. Mmh. On peut s'attendre à partager quel autre virus avec eux ?
0: Alors justement, là, c'est en partie... Bon, il y a déjà des études qui ont été menées, pas dans les mêmes conditions, plutôt chez des animaux captifs. Mais... on a potentiellement une partie de nos virus qu'on retrouve aussi chez les grands singes. Il n'y a pas que le VIH, mais il y aurait aussi d'autres virus. Et j'ai montré que y a des virus comme par exemple les herpesvirus qu'on retrouve aussi chez les grands singes et qui peuvent nous infecter, mais aussi des virus comme les hépatites B, les hépatites A, qui seraient aussi présents chez ces animaux et qui les infectent.
2: Alors, vous avez fait du séquençage pour, oui, pour trouver les virus, justement, mais comment est-ce que vous avez procédé? Parce que c'est des virus qui, finalement, pourraient nous infecter, nous aussi. Est-ce que vous avez des précautions particulières que vous prenez en laboratoire pour faire le séquençage?
0: C'est ça, oui. En fait, donc, avant de récupérer l'ADN directement, en fait, ces échantillons, ils sont traités en niveau de type 3, donc confinement de type 3. C'est-à-dire qu'en fait...
1: Ça veut dire Charlotte sur chaussures, blouse, masque, la totale, les lunettes, quoi.
0: On nous voit plus, on nous reconnaît plus. C'est ça. Et donc, en fait, on inactive tous les virus, c'est-à-dire qu'on conserve seulement leur patrimoine génétique, l'ADN, pour faire simple, mais ils n'ont pas de potentiel, ils ne peuvent pas nous rendre, enfin, être dangereux pour nous, donc ils sont inactivés. Et à partir de là, on va en fait filtrer, c'est-à-dire récupérer juste l'ADN, l'ARN, et à partir de là, on travaille sur ces échantillons filtrés, où il n'y a que le matériel génétique qui est présent et on travaille sur ça, et donc il n'y a pas de risque réel à partir de là. À partir où cette étape-là est passée, le risque est éliminé, en fait.
1: Alors, des virus, vous en avez repéré 14, c'est ça?
0: Oui, 14 grandes familles de virus, c'est alors, ça.
1: 14 ouais. familles de virus.
0: Oui, 14 okay, familles.
1: Ouais. Plus. Et alors, donc, vous les comparez aux virus humains. Et comment on fait ça, en fait? C'est une sorte d'arbre généalogique des virus?
0: Oui, c'est un peu ça, en fait. Donc, à partir des virus... Donc, en fait, on a une banque de données génétiques qui est internationale, dans laquelle différents chercheurs, différents laboratoires du monde entier, dès qu'ils séquencent un virus, le mettent sur cette banque de données. Et donc, à partir de tous ces virus qui sont présents dessus... On vient les comparer en menant des analyses donc phylogénétiques qu'on appelle, c'est-à-dire qu'on va comparer notre virus avec toute la diversité qui est connue de ce même virus, et ça nous permet d'estimer un risque, une proximité, et après un risque, et essayer d'évaluer un risque de transmission à l'homme.
2: Alors, on comprend toute la dimension préventive dont vous avez parlé, pour repérer des potentiels virus qui seraient dangereux pour l'homme, mais vous parlez aussi de la dimension vétérinaire. Les grands singes peuvent aussi être atteints par ces virus, être malades. Est-ce qu'on peut les protéger? Est-ce qu'on peut, par exemple, les vacciner? Est-ce que ça existe, ça?
0: Alors, la vaccination, je n'ai pas beaucoup de connaissances à ce sujet. Je pense que ça reste assez complexe, puisque c'est des animaux qui sont menacés d'extinction. D'ailleurs, on a, depuis une vingtaine d'années, une diminution drastique des communautés de chimpanzés, de bonobos et de gorilles en Afrique centrale. Et donc, on limite le maximum le contact avec l'homme. Donc, il me semble qu'on ne met pas en place de vaccination de ce type-là avec piqûres, etc. Ça serait trop dangereux déjà de se rapprocher d'eux, et ça générerait du stress pour ces animaux. Donc, voilà, de ce que je sais, oui, c'est la vaccination. Je ne pense pas qu'elle a été mise en place à grande échelle, ces animaux-là, en tout cas de cette manière-là.
1: Alors, on est en pleine actualité des virus en ce moment, notamment Ebola qui refait une flambée, au Congo, si je me souviens bien. Ouais. Est-ce que Ebola, par exemple, ça a été repéré déjà chez les animaux ou pas?
0: Ah oui, oui. Il y a eu ces 20 dernières années plusieurs épidémies d'Ebola qui ont même décimé des gorilles, des chimpanzés. Et oui, ça a été décrit, et avec des mortalités qui sont aussi importantes, comme on peut décrire chez l'homme. Oui.
1: Et surtout, vous, sur les virus que vous avez identifiés, est-ce qu'il y a des virus qui sont justement à surveiller avec une possible transmission à l'homme?
0: Alors, le plus possible, on essaie de surveiller. Là, c'est aussi la démarche de ma thèse, c'est de surveiller des virus qu'on pourrait penser qui ne sont pas dangereux, mais avec des potentielles mutations et des adaptations à l'homme, ils pourraient être aussi potentiellement pathogènes et dangereux pour l'homme. Mais il y a des virus qu'on parle beaucoup, comme Ebola, le Mpox aussi, la variole du singe, où c'est des virus pour lesquels on n'a pas encore complètement bien compris les chaînes de transmission et les origines. On n'a pas encore trouvé les espèces réservoirs qui seraient, même si on soupçonne pour Ebola la chauve-souris, mais on n'a pas encore de preuves réelles que c'est la chauve-souris qui serait l'espèce à l'origine de ce virus. Voilà, ces virus-là ont quand même mortels, très mortels. Donc on a un intérêt sur ces virus-là, mais on essaye, là, en tout cas aussi en partie dans le cadre de ma thèse, essayer de s'intéresser à d'autres virus pour lesquels on n'a pas beaucoup de connaissances dans la littérature et dans la bibliographie, et qui pourrait aussi potentiellement un jour être dangereux pour l'homme.
1: Alors l'émission est passée à une vitesse incroyable en votre compagnie. On vous remercie beaucoup, c'est déjà fini. Bonne chance pour la suite, vous soutenez quand très rapidement tous les deux? Vous êtes en quelle année?
0: Moi je soutiens fin l'année prochaine, fin okay. 2027.
4: Moi j'ai soutenu l'année dernière okay. du coup.
1: Ah mais oui, c'est donc, bien pour ça que tu es dans l'exposition des docteurs.
4: C'est ça.
1: Très bien, et eh bien merci encore d'être venu dans Allume la Science et bonne chance pour la suite. Allume la Science, c'est fini pour aujourd'hui. Un grand merci à Bruno Bertrand pour la réalisation de cette émission. On se retrouve la semaine prochaine. D'ici là, restez branchés.
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9: Bonjour à tous et bonjour à toutes. Eh bien, c'est la semaine des news, donc de mai et de juin. Les principales, parce qu'il y en a eu beaucoup, beaucoup. Alors d'abord, nous allons vous parler d'Ebola. Et puis, c'est bien involontairement que nous poursuivons sur cette antenne notre chasse au virus baladeur. Car en mai 2026, une épidémie inhabituelle due à Ebola virus Bundibugyo, j'espère que je le dis correctement, contre lequel il n'existe ni vaccin ni traitement spécifique, vient de se déclarer et l'OMS, l'Organisation mondiale de la santé, a déclaré l'état d'urgence sanitaire international. Alors, à tout trop attendu, le directeur de l'OMS reconnaît que les autorités sanitaires ont pris du retard dans l'identification des premiers cas. Quand l'épidémie a été déclarée, on comptabilisait déjà 246 cas et 80 décès suspects. 10 jours plus tard, on était à 220 cas de décès. Une accélération à un stade si précoce de la flambée épidémique est jugée terrifiante par les experts. Outre la RDC, c'est-à-dire la République démocratique du Congo, le virus touche aussi l'Ouganda. Mais ce sont les provinces de l'Ituri et du Nord Kivu, deux régions fragilisées par les violences armées et les déplacements massifs de population, qui semblent les plus touchées. Dans cette zone, où des millions de personnes dépendent déjà de l'aide humanitaire, l'accès aux soins reste limité. Et les équipes sanitaires travaillent dans des conditions extrêmement dégradées, se heurtant à la résistance des populations qui accusent l'Occident d'être à l'origine de la propagation du virus et qui supportent surtout très mal l'interdiction du contact avec les cadavres. Les croyances et les pratiques en lien avec le décès, l'inhumination, les rites funéraires et le deuil sont susceptibles d'avoir un impact direct sur la transmission du virus Ebola et d'avoir une influence sur la confiance aussi entre les communautés et les intervenants. Les rites funéraires, rappelons-le, constituent l'un des éléments les plus importants de la culture d'une nation. La coutume veut qu'on pleure sur le corps de la personne décédée, qu'on le revête des beaux vêtements pour l'enterrement et qu'on accomplisse plusieurs autres actes impliquant de le toucher. À cause de l'épidémie, les adieux se font sans contact avec la dépouille et seule la famille proche a le droit de s'approcher de la tombe.
10: Des tenues de protection pour un enterrement sous haute tension. Un malade vient de succomber au virus Ebola, un virus qui reste actif après le décès. Impossible donc d'organiser des rites funéraires traditionnels. La police a été appelée pour maîtriser la colère de la population.
11: Nous avons connu beaucoup de difficultés, notamment la résistance de la part des jeunes et de la communauté.
10: Déjà plus de 200 morts en République démocratique du Congo. Cette épidémie s'annonce comme l'une des plus graves de l'histoire d'Ebola. Elle a démarré dans une zone difficile d'accès où sévissent des groupes armés, la province de l'Ituri.
12: On est aussi en Ituri, un endroit où la population se déplace beaucoup. L'épidémie est en plus dans des centres urbains de plusieurs centaines de milliers d'habitants, ce qui forcément va malheureusement aider à sa propagation.
10: Pour enrayer l'épidémie, les hôpitaux désinfectent toutes les surfaces. Car le virus se transmet par des objets ou directement via le sang, le sperme, l'urine ou la salive. Une personne sur deux meurt des suites d'une fièvre hémorragique.
13: Les gens sont en train de saigner du nez et des oreilles. C'est vraiment une épidémie d'Ebola qui est très sérieuse. Et nous devons être très prudents.
10: Aucun vaccin, aucun traitement n'existe pour cette forme d'Ebola. L'Organisation mondiale de la santé a déclenché une alerte sanitaire internationale. 5 cas ont été recensés en Ouganda, dont un décès. Le virus pourrait se propager dans 10 pays d'Afrique centrale.
9: Plusieurs incidents ont effectivement visé des structures de santé en Ituri ces derniers jours. Des habitants ont tenté de récupérer des dépouilles dans un hôpital, poussant les forces de sécurité à intervenir. Et selon l'OMS, des tentes médicales et du matériel ont également été incendiées. En France, une réunion de coordination interministérielle s'est tenue à Matignon lundi, afin de coordonner l'action des autorités sanitaires, diplomatiques et de sécurité. Les modélisations réalisées à ce stade par l'INSERM et Santé publique France estiment que le risque d'importation du virus en France hexagonal est nul, mais Mayotte fait l'objet d'une surveillance renforcée.

parlons de la mort d'Huguette Bouchardot. Écologiste, philosophe, écologiste avant l'heure, Huguette Bouchardot s'est éteinte à 90 ans le 18 mai dernier. Et comme l'écrit Michel Noblecourt dans sa nécro du 21 mai dans le journal Le Monde, elle a vécu 10 vies. Professeure, syndicaliste, militante féministe, femme politique et écologiste, chef de parti, candidate à l'Élysée, ministre, députée, maire, écrivaine d'une vingtaine de livres et enfin éditrice. On lui doit les biographies de grandes dames comme Simone de Beauvoir, George Sand, Agatha Christie, Elsa Triolet. Et puis le livre « Le ministère du possible » où elle nous raconte, bien sûr, son expérience ministérielle. Très tôt, en s'engageant au PSU, elle avait voulu concilier la politique telle que la défendaient les partis traditionnels avec les mouvements issus de mai 68, celui des femmes, des écologistes, des anticonsuméristes. Troisième ministre de l'Environnement succédant à Michel Crépeau et remplacé ensuite par Alain Carignon, cette grande dame de la citoyenneté fut mon premier contact institutionnel avec l'environnement. Dès sa nomination, en effet, elle dut plonger dans l'affaire des fûts de Seveso qui mobilisa la presse. Des fûts emplis de dioxines avaient disparu. Grâce à elle, on les retrouva, stockés en France, et avec cette affaire, elle inaugura le droit à la transparence de l'information qui marquera son engagement pour la transparence de la vie publique. Travailler avec des hommes de son équipe comme Michel Mouzel ou Serge Antoine, qui sont tous deux décédés, fut un immense plaisir, riche d'enseignements. On lui doit les premières lois sur l'environnement, notamment celle qui instaura le débat public souvent nommé « loi Bouchardot », et également les lois littorales, montagnes, les plans d'environnement urbain. On retrouvera sa mémoire au moment où, quelques années après le sommet de la Terre en 1992, Bettina Laville rassemblera pour créer le Comité 21 trois ONG qui ont la particularité de rassembler différents acteurs, des collectivités, des entreprises, des associations diverses et vont en quelque sorte entrer en résonance. C'est le Comité français pour l'environnement, présidé par Simone Veil, l'Entente européenne pour l'environnement, présidée donc par Huguette Bouchardot, et la Fondation européenne pour l'environnement, qui a été fondée par Bettina Laville. Mais l'histoire est dure. Qui se souviendra dans 40 ans de cette grande dame, de cette grande politique ?

Nouveau rebondissement dans le feuilleton des zones à faible émission, les fameuses ZFE, dont vous avez sans doute entendu parler. Le Conseil constitutionnel a annulé jeudi 21 leur suppression qui avait été votée par l'Assemblée nationale lors de l'adoption définitive de la loi de simplification de la vie économique. Les juges de la rue Montpensier, donc du Conseil constitutionnel, ont censuré l'article abrogeant ces ZFE qui vise en effet à restreindre progressivement la circulation des véhicules les plus anciens pour réduire la pollution de l'air dans les grandes agglomérations. Elle ne figurait pas dans le projet de loi initial sur la simplification de la vie économique. Leur suppression a été ajoutée par des amendements du Rassemblement national et du parti Les Républicains, puis votée en commission mixte paritaire. Programmée le 27 janvier, le vote définitif du texte en séance avait été reporté par le gouvernement après les élections municipales pour se donner une chance d'aboutir à un compromis, laisser ainsi aux collectivités locales le libre choix de maintenir ou de supprimer les ZFE et de sauver ainsi l'un des marqueurs environnementaux du premier quinquennat. À Montpellier, rappelez-vous que la responsable des transports, Julie Fraîche, s'est déclarée opposée aux ZFE. La droite reprendra sans doute son combat si elle est élue et réinstaurera sans doute les ZEE.

que se passe-t-il donc aux États-Unis ? Le Colorado se vide de son eau. La journaliste Élodie Falco, dans le journal Géo, nous raconte comment la voie navigable américaine la plus menacée est le fleuve Colorado, qui traverse l'un des moments les plus critiques de son histoire. Dans l'ouest des États-Unis, la neige tombée cet hiver dans les montagnes a atteint son niveau le plus faible jamais enregistré dans plusieurs régions. Moins de neige signifie moins d'eau au printemps et en été pour remplir les rivières et les grands barrages. Aujourd'hui, les 7 États américains qui dépendent du Colorado n'arrivent plus à se mettre d'accord sur le partage des ressources restantes. Nous sommes certains d'une chose, personne ne sera satisfait, résume le secrétaire américain à l'intérieur, Doug Burgum, au Wall Street Journal. Vendredi 15 mai, à demi-mot, l'homme politique concède ainsi qu'une crise émerge, menaçant directement des millions de personnes. Une diminution drastique des réserves. Avec le dérèglement climatique, l'air se réchauffe, exacerbant les besoins d'une population en augmentation constante d'environ 53% entre 2000 et 2030, selon le Bureau de recensement des États-Unis. Aujourd'hui, le Colorado fournit de l'eau à environ 40 millions d'habitants et irrigue plus de 2 millions d'hectares de terres agricoles dans l'Ouest américain. Ces barrages alimentent aussi des millions de foyers en électricité. Or, depuis plus de 20 ans, la demande dépasse régulièrement les capacités naturelles du fleuve. Le problème remonte en partie à un accord qui fut signé en 1922 entre les États de la région. À l'époque, les responsables américains avaient largement surestimé la quantité d'eau disponible chaque année. Les réserves s'épuisent dangereusement sous l'effet des sécheresses et du réchauffement. Alors, est-ce le début d'une guerre entre États ? Brian Richter, qui est président de l'organisation Sustainable Waters, estime auprès du Wall Street Journal qu'il n'y a tout simplement pas assez d'eau pour combler le manque. Les spécialistes craignent surtout une baisse trop importante du niveau des barrages hydroélectriques et ce pourrait réduire fortement la production d'électricité dans plusieurs États américains. Plusieurs accords sur le partage de l'eau arrivent justement à expiration cette année, augmentant encore plus la pression sur les négociations. Chacun tente désormais de défendre ses propres besoins agricoles, industriels, urbains. Les tensions autour de l'or bleu ne vont donc pas en s'arrangeant.

0: Le week-end dernier, on fêtait les 30 ans de l'ours dans les Pyrénées. Et cette fête, eh bien, fut vécue comme une indécence. Samedi 23 mai, les anti-ours se sont mobilisés en Haute-Garonne au moment où les partisans de la réintroduction fêtaient les 30 ans du retour de l'ours. Le 19 mai 1996, effectivement, Ziva, une ours slovène de 6 ans, était lâchée à Mels, une petite commune rurale située au sud-ouest du département de la Haute-Garonne. Par la suite, 9 autres animaux seront réintroduits dans les Pyrénées afin d'éviter l'extinction de l'espèce dans ces montagnes. Samedi 23 mai, les défenseurs de l'ours souhaitaient fêter symboliquement cet anniversaire avec l'inauguration d'une statue représentant l'animal, une statue en bronze. Mais cette annonce a provoqué une levée de boucliers de la part des opposants. « Fêter cet anniversaire est une infamie », écrit Philippe Lacube, président de la Chambre d'agriculture de l'Ariège, éternel opposant à la réintroduction de l'ours dans les Pyrénées. Le message a immédiatement trouvé écho parmi les éleveurs et les bergers, soutenus par la coordination rurale. L'organisation syndicale agricole a appelé à un rassemblement à l'entrée du village d'Arbas, où donc la nouvelle statue a été inaugurée pour célébrer ses 30 ans. Depuis 30 ans, la population d'ours ne cesse de s'étoffer. Le dernier bilan établi pour l'année 2025 fait état d'au moins 108 ours, dont 98 ont été détectés dans les Pyrénées centrales, dans le Comminges, l'Ariège, les Pyrénées orientales, l'Andorre et la Catalogne. Pour Alain Reims, le directeur de l'association, l'urgence pour la conservation de l'ours brun des Pyrénées, c'est d'enrayer la consanguinité. 90% des ours présents dans les Pyrénées descendent de seulement 2 femelles et 1 mâle, ce qui menace la viabilité de l'espèce. Et le spécialiste Jean-Jacques Camara, créateur du réseau Ours Brun à l'Office français de la biodiversité, nous en parle sur à l'invitation d'ici Béarn Bigorre. Écoutons-le.
1: Pour moi, c'est un succès, pour certains moins, mais je trouve que c'était une nécessité de réintroduire des ours en 1996 et 1997. C'est à cette date-là qu'ont été réintroduits les 3 premiers.
2: Et il n'y en avait que 5 à l'époque dans les Pyrénées.
1: Le mieux aurait été de ne pas réintroduire d'ours, c'est de sauver ce qui existait déjà. Et on a été incapable de faire une telle chose, donc on a été obligé de réintroduire, voilà. Bon, c'était une époque où on parlait beaucoup de conservation, les Pyrénées, tout le monde découvrait les Pyrénées, la frontière sauvage, vous voyez. Donc il fallait qu'il y ait un emblème tel que celui-là. L'ours, évidemment, il est tout à fait là pour ça. Donc c'est un succès pour moi, voilà, c'est vrai.
2: Un succès pour vous, vous disiez que ça n'allait pas pour tout le monde. Est-ce que les éleveurs ont été opposés à la réintroduction de l'ours il y a 30 ans ? En 96, c'était déjà le cas ?
1: Première opération, non. Parce que à l'époque, il n'y avait pas Internet, et donc il y avait des journaux locaux, et il y avait des cloisons quand même entre les différents départements, et le seul endroit où il y avait des ours, c'était dans les Pyrénées-Atlantiques. Il y avait effectivement des dégâts de temps en temps, il y avait des ours, bon, donc ils n'étaient pas nécessairement le bienvenu, pourtant c'était des ours du coin, autochtones, et après donc, ils ont... en Ariège, enfin en Haute-Garonne, là où les ours ont été réintroduits, ils n'étaient pas nécessairement au courant de ce que c'était que la cohabitation avec cet animal, quoi. Voilà. Donc au début, la première opération, ça s'est passé relativement bien. Après, ça a été fini parce que les ours ont été réintroduits dans des zones où le bétail n'était pas gardé, évidemment. Donc ça a un peu dérapé quand même, quoi. Voilà. Donc c'est une opération dont on subit encore les conflits, les conséquences actuellement, quoi, ça va. Mais c'est une situation qui s'arrange et la population d'ours se trouve aujourd'hui vraiment dans une situation bien bien meilleure, puisqu'il y avait en 95 5 ours, 6 ours autochtones pyrénéens. Ouais. Maintenant il y en a
2: une centaine,
1: peut-être plus, on verra, parce que l'OFB va communiquer sûrement d'ici 2 mois les résultats des recensements de 2024, donc voilà.
2: Est-ce qu'il faut en réintroduire plus ? Il y a l'association Pays de l'Ours à Dette dit qu'il faut continuer parce qu'il y a de la consanguinité.
1: Alors, bien sûr, il y a une consanguinité qui augmente, qui a même doublé au cours de ces 15 dernières années. Mais les effets de la consanguinité, les effets délétères, en fait, on les voit pas spécialement. Il y a des portées de 3 oursons qui arrivent à l'âge adulte, ces oursons, enfin c'est... Donc voilà, on ne voit pas spécialement. Mais je pense que ça devra un jour ou l'autre se faire, mais actuellement, c'est pas... je ne pense pas que ce soit absolument nécessaire de rajouter au conflit, au malaise que l'on peut voir dans certaines montagnes. Pas dans les Pyrénées Atlantiques, mais parce qu'il y a quand même des zones où il y a pas mal de dégâts. Donc voilà, bien évidemment, les troupeaux n'étant pas gardés, souvent, pas de chiens, pas de bergers, bon, les ours en profitent. Ce n'est pas le cas des Pyrénées Atlantiques, où s'il y a vraiment une culture de la cohabitation avec l'ours, les brebis sont gardées, parce qu'évidemment, on les trait, on fait du fromage.
2: On peut faire mieux quand même dans la cohabitation. On voit que en 30 ans, on n'a pas trouvé de solution miracle en tout cas.
1: On peut faire mieux, bien sûr, mais c'est surtout il faut apaiser les conflits. Je pense qu'il faut apaiser les conflits entre les éleveurs et puis.
2: Comment on fait?
1: Je crois qu'il faut d'abord. Je pense que si on veut apaiser les conflits, il ne faut pas réintroduire d'ours en immédiat. Quoi. Je pense que ça, c'est vraiment. D'autant plus que la population d'ours accroît. Bon, je crois qu'il faut vraiment apaiser les choses. Dans les problèmes de conservation. D'espèces animales dans la nature, il n'y a pas que le biologique qui compte, il y a aussi le social, le politique, enfin bon, c'est un écosystème très très compliqué.

Eh bien, on va parler maintenant de l'épisode de chaleur. Inutile de vous le décrire, vous venez de le vivre. Il est en principe derrière nous, même si d'autres canicules s'annoncent cet été. Relayé par Pioche, on a pu s'attarder sur un constat de Christophe Cassou, qui a été le co-auteur du 6e rapport du GIEC et qui a écrit dans Le Monde « Cet épisode de chaleur est un événement sans précédent, millénaire. Aujourd'hui, il n'y a pas une vague de chaleur qui n'ait pas été favorisée ou amplifiée par le carbone qui s'accumule dans l'atmosphère. La question n'est plus de savoir si l'on va dépasser les 50 degrés en France, mais quand ? Et je me sens en colère, démunie et lasse de répéter les mêmes faits scientifiques et de constater que les mesures qui nous protégeraient face à l'insécurité sanitaire, alimentaire et économique croissante, induites par ces événements extrêmes, sont abandonnées ou emportées par des postures populistes. Des plans plutôt clairs, mais une mise en œuvre défaillante et irréaliste. Les objectifs ne sont pas assortis de moyens financiers adéquats. Le projet de loi d'urgence agricole qui favorise l'élevage intensif et veut garantir l'accès à l'eau pour une minorité d'exploitants d'agriculture intensive ou encore la SAP de l'ADEME, tout cela aide à être pourtant, nous aurait pourtant aidé à être plus résilients et à limiter nos émissions. Alors, on peut trouver aujourd'hui quand même un certain nombre de conseils, et notamment celui du rafraîchissement passif. Un ensemble de solutions qui permettent d'abaisser la température d'un bâtiment tout en ayant une consommation énergétique réduite, voire nulle. Et ce qui devient également un enjeu de santé publique et dont on laisse généralement le soin aux climatiseurs, qui sont très énergivores, qui sont un surplus de consommation d'électricité de l'ordre de 15%. En France, parce qu'à échelle mondiale, le refroidissement représentait 18,5% de la consommation totale d'électricité du secteur du bâtiment en 2016, contre 13% en 1990. Les leviers principaux pour un refroidissement passif reposent sur de bonnes pratiques d'aération, avec une architecture et un urbanisme revisité. Et nous aurons l'occasion d'y revenir dans cette émission avec le club des villes à 50 degrés. Mais il a fallu également revivre ces fortes chaleurs pour constater la maladaptation en cours. Les logements rénovés deviennent inhabitables l'été. La France découvre aujourd'hui l'angle mort de sa rénovation énergétique. Et oui, l'écologie, c'est pas facile. Un logement peut être performant sur le papier et invivable dès les premières fortes chaleurs. Une partie du parc immobilier français n'est plus adaptée aux étés actuels. Dans certains immeubles, la chaleur ne s'évacue plus. Elle s'accumule dans les matériaux, elle reste piégée sous les toitures et elle transforme des logements parfois récemment rénovés en véritables bouilloires thermiques. Les derniers étages, les immeubles béton des années 60 à 80, les logements exposés plein sud ou encore certains bâtiments fortement isolés mais insuffisamment ventilés figurent parmi les plus concernés. Mais le phénomène n'a rien de marginal. Les dernières données nationales sur le confort d'été montrent désormais qu'un logement sur trois est considéré comme une bouilloire thermique, que 42% des Français ont souffert de la chaleur dans leur logement durant l'été 2024. Plus révélateur encore, seuls 10% des logements classés A ou DPE, à la fameuse donc vérification énergétique, disposent aujourd'hui d'un confort jugé réellement satisfaisant. Autrement dit, un logement peut désormais afficher une excellente performance énergétique tout en restant extrêmement difficile à vivre pendant les canicules. La rénovation immobilière entre désormais dans une nouvelle phase. Il ne s'agit plus uniquement de réduire des consommations énergétiques, mais de concevoir des bâtiments capables de rester habitables pendant les étés extrêmes sans dépendre systématiquement de la climatisation. Une autre question émerge désormais. Un logement rénové sera-t-il encore vivable dans 10 ans ?

Pendant tout ce mois de juin, vous allez entendre beaucoup parler de l'océan, des journées mondiales, des rendez-vous, beaucoup aussi de concerts pour fêter l'océan. Alors que l'Iran bloque illégalement le détroit d'Ormuz, violant le droit de la mer qui consacre le passage en transit dans les détroits internationaux, Oman, lui, respecte le principe permettant une navigation sécurisée dans sa zone. Mais aujourd'hui, l'enjeu est donc de concilier souveraineté iranienne et libre circulation vitale pour l'économie mondiale. Les solutions envisagées sont diverses. Il y aurait d'abord un retour au statu quo ante, c'est-à-dire le respect du droit tel qu'il existait auparavant. Ou bien le modèle turc, c'est-à-dire du détroit de Bosphore, c'est-à-dire une démilitarisation partielle et un contrôle international. Mais cette guerre sur la mer est un mauvais présage pour l'avenir de l'océan, à moins qu'elle ne vienne au contraire renforcer la volonté des États de laisser les mers ouvertes et les décisions concernant les droits de l'océan dûment enrichis depuis l'accord BBNJ, Biodiversity Beyond National Jurisdiction. Il y a un an, depuis Nice, nous suivions attentivement ces négociations pour l'océan dans le cadre de l'UNOC. Et il nous a fallu attendre le 19 janvier pour rassembler les 60 signatures qui permettaient l'adoption du traité BBNJ. Nous dépasserons sans doute les 100 lors de l'ouverture de la COP 1 de l'océan en 2027. Cet accord international historique a marqué une étape décisive pour la conservation et l'utilisation durable de la mer. Il s'applique aux zones marines situées au-delà des eaux de juridiction nationale, qui représentent près de 60% de la surface des océans et environ 2/3 des espèces marines mondiales. Rappelez-vous, nous en avons beaucoup parlé et vous pouvez les retrouver donc dans les podcasts de Nous n'avons qu'une terre sur Radio Divergence. C'est le troisième accord de la mise en œuvre de la Convention des Nations Unies sur le droit de la mer. Pour l'instant, marée noire, destruction des mangroves, pollution accélérée du détroit se multiplient dans la plus grande indifférence. Le monde est occupé par l'issue du conflit. Pourtant, à quelques jours de la Journée mondiale de l'océan, nous sommes aujourd'hui tous concernés. Monaco réunit du 27 au 29 mai les plus grands experts internationaux autour de la préservation et la gouvernance des océans le 27 mai. Plus de 100

au Grimaldi Forum pour accélérer le passage à l'échelle des solutions, c'est-à-dire la décarbonation du transport maritime, l'aquaculture durable et la protection des aires marines protégées.

0: Eh bien, au revoir à toutes et à tous et bon week-end. Profitez du soleil pour aller au bord de la mer dans ce grand week-end. Et puis, la semaine prochaine, eh bien, nous devrions parler de Mayotte. Si Monique Guérardi, notre invitée, est revenue de l'île où elle va surveiller aujourd'hui la reconstruction après le grand cyclone Chido qui a tout détruit.
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1: Freddie Mercury, hein, le symbole, le plus grand, hein, c'est quand même le seul, hein, quand il allait faire des courses, il gardait sa cape. Non mais il n'y a plus de rockeur, faut être honnête, il reste qui ? Johnny, hein, Billy Idol, Scorpion.

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éphéméride du 2 juin. Ce 2 juin 1957, le Clifford Jordan All-Star, donc composé autour du sac de Clifford Jordan, on va retrouver Lee Morgan, trompette, Curtis Fuller, trombone, John Jenkins à l'alto, Ray Bryant, piano, Paul Chandler est à la basse et Art Taylor est à la batterie. Et ils vont enregistrer donc ce 2 juin 1957 le thème « You Ba ».

0: Le 2 juin 57, c'est la naissance de Clément Marty. Il est plus connu, effectivement, sous le nom de Bartabas. C'est le célèbre écuyer, metteur en scène et fondateur de la compagnie de spectacle équestre Zingaro. Il est également à la tête de l'Académie équestre de Versailles. Et en juin 2014, le roi d'Espagne, Juan Carlos, premier, on va dire, ça n'a pas grand-chose à voir. Non, c'est sûr que Bartabas avait donné une fête à cette occasion-là, mais ça n'a pas grand-chose d'intéressant. Le 2 juin 1946, c'est l'abolition de la monarchie italienne lors d'un référendum. Les Italiens vont se prononcer en faveur de l'instauration d'une république. Ce même jour, Slim Gaillard, guitariste et vocaliste bien connu, mais aussi pianiste, est accompagné de Tiny Brown à la basse et vocaliste occasionnel, plus Leo Watson à la batterie, pour enregistrer le thème Dunkin' Bagel.
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2: Éphéméride du 2 juin 1953. Élisabeth II d'Angleterre est couronnée à 26 ans. La nouvelle reine va accéder au trône à la suite du décès de son père George VI. À cette occasion, la cérémonie qui se tient à l'abbaye de Westminster est retransmise en direct pour la première fois à la télévision. Ce même jour, donc à Los Angeles, le 2 juin 1953, le French Horn Jazz de John Grass se réunit avec donc Shorty Rogers trompette, John Grass au flugelhorn, Bud Chang à l'alto, Bob Cooper au ténor, Jimmy Joffrey qui est à la fois baryton mais aussi l'arrangeur, Russ Freeman est au piano, Bob Manners est à la basse, Shelly Mann est à la batterie. Ils vont enregistrer le thème Cordova.

Le 2 juin 1997, Lionel Jospin est nommé Premier ministre. Après la dissolution de l'Assemblée nationale voulue par le président Jacques Chirac, la gauche plurielle, initiée par Lionel Jospin, remporte donc les élections. Il sera ensuite nommé Premier ministre pour la troisième cohabitation française. Ce même jour, l'orchestre WAS, W-A-S, se réunit. Il est composé de Terence Blanchard, trompette, David McMurray, flûte, Herbie Hancock, piano ou piano électrique, Louise Resto, Jamie Mouhoberac au piano électrique également, Randy Jacobs, guitare électrique, il y aura également Lily Haynes au violon, Don Was, lui, sera à la basse, Harvey Mason à la batterie, et puis il y aura donc toute une kyrielle de vocalistes, parmi lesquels, on va dire, Lenny Castro ou Michael Fischer ou Kurt Bisquera. Et bien, ce jour-là, ils vont enregistrer le thème « I am got nothing but time ».

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3: Bonjour, je m'appelle Marie-Laure Derat et je suis chercheure en histoire au CNRS, spécialiste de l'histoire de l'Éthiopie médiévale. J'emploie cette périodisation pour désigner une époque qui correspond assez bien au Moyen-Âge en Occident, c'est-à-dire entre le 7e et le 13e siècle. L'histoire, c'est l'une des sciences du passé qui tente de reconstituer les sociétés du passé et leurs évolutions dans leur dimension politique, sociale, économique, religieuse. Pour ce faire, l'histoire s'appuie sur des documents, qu'il s'agisse d'écrits, chroniques historiques, documents de la pratique comme des donations, des correspondances, des déclarations de victoire, de vie de saint, ou de traces matérielles telles que des monuments, peintures et sculptures, bibliothèques de manuscrits. S'agissant de l'Éthiopie, aux époques antérieures au XIIIe siècle, l'une des difficultés consiste dans le fait que les traces écrites sont très peu nombreuses, alors qu'elles le sont beaucoup plus pour la période allant jusqu'au VIIe siècle. Et cela reprend après le XIIIe siècle. Ce trou d'air dans la documentation ne s'explique pas très bien. Est-ce qu'il y eut des destructions au XVIe siècle, comme certains le pensent, parce qu'il y a eu à cette période un djihad islamique contre le royaume chrétien d'Éthiopie? Oui, mais comment expliquer qu'on ait conservé des textes des XIVe et XVe siècles et pas ceux des périodes antérieures? Est-ce qu'il y eut une censure au XIVe et XVe siècle liée au changement dynastique et on aurait supprimé tout ce qui était antérieur à cette nouvelle dynastie? Rien n'est tout à fait sûr de ce point de vue-là. Et puis, il faut compter sur le fait qu'on a des difficultés à identifier des documents anciens dans les manuscrits éthiopiens. On sait encore peu de choses sur la forme de l'écriture en Éthiopie et son évolution, c'est-à-dire la paléographie. Dans tous les cas, cette rareté impose de croiser les données historiques avec l'archéologie et de travailler main dans la main avec les archéologues, c'est ce à quoi je m'emploie depuis une vingtaine d'années. L'une des questions sur lesquelles je travaille concerne la période qui s'ouvre avec le déclin d'un royaume chrétien au VIIe siècle, le royaume d'Aksum. Ce déclin intervient alors que des transformations religieuses de très grande envergure sont à l'œuvre. L'Éthiopie est en voie de christianisation depuis le IVe siècle, mais au VIIe siècle, quelle part de la population est devenue chrétienne? Nous ne le savons pas. À compter du VIIe siècle également, l'émergence de l'islam de l'autre côté de la mer Rouge ouvra la voie à l'islamisation en Éthiopie. Par conséquent, alors que notre documentation se referme, des changements majeurs s'opèrent dans la région. Et au XIIe, XIIIe siècle, on voit réapparaître dans la documentation écrite un royaume chrétien puissant et des communautés musulmanes également dynamiques sur les hauts plateaux éthiopiens. Et nous ne savons presque rien de ceux qui n'ont pas choisi de devenir chrétiens ou musulmans. Pour répondre à ces questions, je travaille avec une équipe d'archéologues, historiens de l'art, géomorphologues, liturgistes, tailleurs de pierre, notamment sur le site de la Libella, un ensemble d'églises rupestres entièrement creusées dans la roche que l'on attribue au roi la Libella au début du XIIIe siècle. Ce site abrite à la fois des bibliothèques de manuscrits, des monuments architecturaux témoignant d'investissements importants, certains entièrement peints et sculptés à l'intérieur, et des vestiges archéologiques que nous fouillons depuis 2009. Il s'agit par ces recherches de comprendre dans quel contexte émerge ce site qui marque une forte empreinte royale et chrétienne dans la région. Qu'est-ce qui précédait cette installation en termes de société, religion, pouvoir? Et comment ensuite, dans ces lieux, les choses ont évolué? Cela nous a permis de mettre en évidence la présence d'une société qui n'était sans doute pas entièrement chrétienne au XIIIe siècle, et qui avait comme culture de creuser dans la roche de vastes salles souterraines dont les usages nous échappent encore, mais avaient peut-être une vocation religieuse. Alors, quel rapport avec le RIFT est-africain? Les hauts plateaux éthiopiens résultent de l'activité volcanique associée au système du Rift. Or, ce sont sur ces hauts plateaux que j'étudie les sociétés éthiopiennes entre le 7e et le 13e siècle. Toutefois, l'échelle du Rift et même le rôle de cette structure géologique dans le passé des sociétés n'est a priori pas une dimension que je prends en compte. Les temps géologiques et les dimensions naturelles du Rift excèdent largement les territoires que j'étudie. Pourtant, pour comprendre les évolutions sur le temps long dans la région, le croisement avec les disciplines qui étudient les paléo-environnements et les paléoclimats peut apporter des résultats et des questionnements intéressants. Pour les hauts plateaux éthiopiens, concernant les deux derniers millénaires, on observe notamment deux phénomènes qui ont été mis en lien avec des changements environnementaux. Le déclin d'Axum, que certains historiens et archéologues ont lié à une aridification et à un épuisement des sols, incapables de supporter la croissance démocratique du royaume, est l'un de ces événements. Mais les recherches les plus récentes en paléo-environnement tendent à montrer que cela n'est pas le cas pour les régions voisines de la ville d'Axum. C'est la ville d'Axum qui décline et non pas le reste du territoire. Il faut donc revoir ces questions. Un autre exemple est constitué par ce que l'on appelle les migrations Oromo. Les populations Oromo occupent aujourd'hui une grande partie du nord du Kenya et de l'Éthiopie centrale. Il semble qu'au XVIe siècle, leur territoire était plus restreint, situé au nord du Kenya et au sud de l'Éthiopie. Certains voient dans les migrations des Oromo au XVIe siècle, la recherche de pâturage poussée par des transformations environnementales. Mais est-ce qu'on peut le démontrer? Ces arguments, avancés parfois à la va-vite par les historiens, méritent d'être vérifiés. Le dialogue avec les autres disciplines, telles que celles qui travaillent sur le paléoclimat et le paléo-environnement, permettent de poser les questions différemment. Car la grande difficulté dans ces cas-là, c'est de mettre en musique des évolutions dont les échelles de temps sont très différentes. Comment saisir des phénomènes sociaux en lien avec des transformations environnementales? On voit bien la complexité des phénomènes qui ne peuvent sans doute pas trouver de réponse simple. La question de l'impact des changements environnementaux sur les sociétés est très actuelle. La tester dans le cadre du GDR Rift et tenter de trouver des solutions pour y répondre est ce qui me motive à participer à cette aventure scientifique.
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3: Dans les rues du quartier des Beaux-Arts à Montpellier se trouve le Club des Simones, une friperie où l'on peut acheter mais aussi échanger des vêtements. Ce samedi 6 juin, la boutique change un peu de visage pour lancer l'événement La Vie en Couleur, une journée caritative et festive au profit de la Ligue contre le cancer. Un événement dévoilé en exclusivité au micro par Pauline qui nous accueille au cœur des grillons colorés du club.
4: Alors je m'appelle Pauline, je suis la gérante du Club des Simones, la co-créatrice. On a ouvert ça il y a 4 ans et demi et puis mon associé a dû partir au bout d'un an. Et voilà, donc ça fait 4 ans et demi que je tiens le Club des Simones.
5: Et alors, qu'est-ce que c'est le Club des Simones ?
4: Le Club des Simones, c'est une friperie un peu particulière puisque tu peux soit acheter les vêtements, soit les échanger. C'est là tout le concept un peu innovant. Donc tu peux acheter les vêtements de manière hyper classique avec des prix... voilà, assez classique et assez petit. C'est par exemple 7 euros les hauts, 9 euros les shorts, etc. Et donc, tu peux soit acheter les vêtements, soit les échanger. Et donc, quand tu échanges, l'idée, c'est que tu choisis une offre d'échange en fonction de tes besoins à toi. Il y en a plein. Soit c'est à l'unité et tu payes 5 euros ton échange, tu amènes un vêtement et tu en reprends un autre. Ou tu as une carte de 10 échanges. C'est un peu comme à la piscine, tu prends ta carte de 10 entrées. Ou sinon, tu peux échanger en illimité. Et là, tu choisis la durée de validité pendant un mois, 6 mois ou un an. Tu échanges autant que tu veux. Donc là, ça devient un dressing géant illimité et tu peux te permettre de te tromper, de ramener, de tester quelque chose que tu n'aurais jamais osé acheter, une couleur, une coupe ou même pour une soirée tu ramènes le lundi quoi. Et voilà, donc c'est vraiment différents profils, différentes offres pour différentes personnes.
5: Ok. Et alors, ces vêtements-là, comment vous les récoltez? Seulement avec vos adhérents ou on peut aussi nous venir faire des dons C'est toi qui chines
4: Alors, l'idée, c'est vraiment que ce soit avec les échanges qu'on récupère les vêtements. Parfois, on peut avoir des dons. En fait, on a suffisamment de vêtements avec l'échange. Donc, voilà. Clairement, c'est pas le nombre de vêtements qui nous manque. Enfin, c'est jamais le problème, le nombre de vêtements. Donc, voilà. On a toujours plus que ce qu'il nous faut. On a toujours la réserve pleine à craquer.
5: Et alors, vous n'êtes pas seulement une friperie, puisqu'il y a des événements qui arrivent. Est-ce qu'il y a régulièrement des événements comme ça ou...
4: Alors, il y a plus ou moins régulièrement des événements, mais des comme celui-ci, peut-être pas autant. Celui-là, je pense que c'est peut-être le plus gros événement qu'on ait organisé, et même co-organisé cette fois-ci. Ce qui peut se passer d'habitude, alors on a déjà des ateliers tous les mois, donc c'est des mini-événements. Ce sont des animateurs et animatrices qui viennent partager leur savoir, et donc on a à peu près 6 ateliers par mois. Donc voilà. Après, on a des événements... Comme tous les ans, on va avoir notre anniversaire en septembre. On va faire souvent des karaokés. Nous, on aime bien ça. Voilà, pour rassembler, nous, on appelle nos Simones, les personnes qui viennent échanger à la boutique. Donc, on se partageait un bon moment entre Simones. Mais alors là, ce qui se passe le 6 juin...
5: On va en parler, justement.
4: Mama.
5: Qu'est-ce qui se passe le 6 juin? C'est l'événement La Vie en Couleur.
4: Oui, alors le samedi 6 juin, donc, il va se passer plein de choses. En fait, j'ai été rapprochée par un duo d'influenceuses montpelliéraines qui s'appelle Axel et Chloé, qui sont pas mal suivies à Montpellier. Et ce sont deux créatrices de contenu qui proposent des choses chouettes, qui ont envie de partager leur coup de cœur, leur façon de voir les choses. Et c'est vraiment très local. Elles font que des... elles donnent leur avis sur des bons plans à Montpellier. Et donc, elles sont venues nous voir. dans l'idée d'organiser un vide dressing caritatif. Nous, on était super emballés par l'événement, d'autant plus qu'on s'est mis d'accord sur une association qui nous tenait à cœur à toutes, et on est parti sur la Ligue contre le cancer. Une des deux influenceuses qui a perdu sa maman, moi j'ai perdu mon papa d'un cancer, et donc ça nous tenait vraiment à cœur, et je pense que c'est une association qui parle à tout le monde de toute façon, et c'est une cause qui parle à tout le monde. Donc voilà, donc l'après-midi de 14h à 18h, il va y avoir un vide dressing caritatif où 100% des bénéfices iront à la Ligue contre le cancer. Et à 18h, il va y avoir un défilé de mode avec les vêtements du Club des Simones. Et les mannequins seront des personnes qui sont touchées de près ou de loin par la maladie. Qui représentent quelqu'un, par exemple, qui est parti, peut-être qui ont été touchés par la maladie personnellement. Voilà. Et je vous laisserai peut-être, non, le thème, la thématique, je peux vous la dire quand même, parce que tu as quand même dit que le nom de l'événement s'appelait La vie en couleur. Donc c'est sur un peu le thème de l'arc-en-ciel. Et en se disant que les couleurs, bah, ça représentait la vie, l'énergie, le partage, et pour nous, voilà, c'est ça qu'on a envie de partager sur cet événement-là. Et voilà, et puis après, on aura la découverte d'une fresque magnifique qui sera dévoilée devant la boutique par une artiste qu'on aime beaucoup qui s'appelle Scintillante. Et voilà.
1: Ça fait beaucoup d'activités pour une même journée.
4: Beaucoup d'activités, beaucoup d'organisations, mais on aime beaucoup. Et c'est très chouette de co-organiser avec ces créatrices de contenu là que je ne connaissais pas personnellement. Et on aime beaucoup. Et puis alors, il y a plein de petites surprises, bien sûr. Il y aura des partenaires, des maquilleuses, etc. Des DJ pour le soir, même la journée. Il y aura plein de petites choses au cours de la journée. Je vous laisse encore des petites surprises. Mais ça va être très chouette. Et puis, pour une bonne cause.
1: Surtout. Et est-ce que le public aura l'occasion de faire des dons aussi, peut-être ?
4: Complètement. Si on ne veut pas forcément acheter les vêtements, il y aura une cagnotte virtuelle où on pourra, bien sûr, mettre de l'argent dessus. Et c'est une cagnotte ouverte par la Ligue contre le cancer, tout à fait safe.
6: Bonjour.
1: Et c'est la Ligue contre le cancer de Montpellier.
4: Alors, je pense qu'ils sont liés, mais nous, on a affaire à l'antenne de Montpellier. Et notamment, c'est Karine qui nous suit, et c'est une employée de la Ligue contre le cancer de Montpellier.
1: Okay. Et j'avais une dernière petite question. Je me questionnais sur le nom de cette boutique, le Club des Simones.
4: J'adore cette question. Le Club des Simones, c'est l'idée de... Donc, le club, c'est une question de communauté. On aime beaucoup dire ici qu'au Club des Simones, on n'échange pas que des fringues. On échange bien plus. Et en fait, c'est un lien, c'est un réseau, puisqu'on porte le vêtement de l'une, de l'autre. Et puis, voilà. On est liés de par les vêtements, mais par bien plus que ça. Après, on crée des vraies amitiés, des vrais liens. Donc ça, c'est pour le club. Et Simone, c'est pour toutes les Simones de ce monde. Les connues comme les moins connues. Souvent, on peut penser à Simone Veil, Simone de Beauvoir. Et ce qu'on avait remarqué, c'est que les Simones, souvent, c'était des femmes fortes qui osent faire les choses. Et on avait envie d'être toutes des Simones, nous aussi, même si on ne s'appelle pas comme ça. Et on peut oser faire les choses. Moi, là, quand j'ai commencé, j'étais pas du tout dans ce monde-là. Moi, avant, j'étais ingénieure en biologie. Et je pensais pas du tout pouvoir oser entreprendre. Et puis, je l'ai fait. Et puis, j'ai envie d'insuffler cette petite audace comme ça, de dire en fait on peut toutes faire des choses, si on a envie de le faire, on se donne les moyens et on le fait, et c'est ça être une Simone pour moi.
7: En 1799, près de Rosette, un officier de Bonaparte trouva une pierre, une stèle sur laquelle était gravée
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2: 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C'est parti pour 6 minutes de brin de conscience. Authenticité. Le mot sonne profond et noble, évoque une sorte d'idéal existentiel, de liberté d'être soi. Et pour cause, il vient du grec « authentikos », signifiant « qui agit selon son propre principe ». Autrement dit, celui ou celle qui est l'auteur et non l'interprète de sa propre vie. Celui ou celle qui ne se contente pas d'être une pâle copie de quelqu'un d'autre ou de jouer un rôle en occultant son propre élan intérieur. C'est ce que Oscar Wilde résumait dans cette phrase devenue culte. « Soyez vous-même, tous les autres sont déjà pris ». L'invitation est belle, inspirante même. Mais au fond, que signifie être authentique, être soi-même à une époque où chacun s'efforce de l'être avec intensité et un brin d'insistance devant les caméras ou dans d'autres posts sur les réseaux sociaux? L'authenticité semble maintenant se confondre avec une forme d'exhibition, de transparence radicale, d'émotions brutes et constantes, comme si être authentique revenait à tout dire, tout montrer, tout partager, en tout temps, sans filtre et sans pudeur. Mais est-ce vraiment cela l'authenticité, ou bien glisse-t-on vers une forme de néo-narcissisme ordonnée par des algorithmes? Migrons-nous vers une forme d'authenticité calibrée pour séduire, choquer ou attendrir, vers une performance de la sincérité pour satisfaire une stratégie marketing, en devenir parfois caricatural? Or, être authentique n'est pas un exercice de communication. C'est un travail intérieur, un retour à ce que l'on est au-delà des conditionnements. Au sens jungien, c'est exprimer la version la plus essentielle de soi, disponible à l'instant présent, celle qui s'est délestée de ses masques, de ses peurs, de ses automatismes inconscients et même des attentes sociales. C'est un acte de lucidité bien plus qu'un naturel tape à l'œil. Alors du coup, quels sont les ingrédients qui nous permettent d'être authentiques? Peut-être pouvons-nous commencer par dire ce que l'on pense tout en pensant ce que l'on dit. Et donc, premier ingrédient, être sincère dans la manière de partager nos intentions, ce que l'on vit ou ressent, sans chercher à impressionner ou manipuler. Autres ingrédients maintenant. Nous pouvons offrir notre vulnérabilité et dire même timidement, parfois, je ne sais pas, je suis touchée ou bien encore, je doute. Nous pouvons oser la spontanéité, celle qui naît de l'élan du cœur et pas d'une réaction à vif quand on est blessé ou qu'on a un besoin urgent d'être vu ou reconnu. Être authentique, c'est aussi oser l'honnêteté, mais sans brutalité. Et surtout, une bonne dose de courage, ce courage discret et humble, nécessaire pour dépasser ses insécurités tout en se restant fidèle, même si cela déplaît, même si cela effraie. Être authentique, ce n'est pas être entier à tout prix ou dire ses quatre vérités sans filtre. C'est plutôt exprimer ce que l'on est dans l'instant, dans un équilibre entre ce qui nous traverse et ce que l'autre peut entendre. C'est un dialogue et pas une décharge, une mise à nu et pas une attaque. Mais voilà, malgré ces précautions, l'authenticité est rarement confortable, parce qu'elle nous confronte à une double contrainte. D'un côté, nous la réclamons tous, à vouloir des relations sincères, à être vrai, transparent, congruent, fuyant les faux-semblants, l'hypocrisie et les mensonges. Et de l'autre, nous ne sommes pas complètement prêts à la recevoir à 100%, car elle peut déranger, piquer, ébranler nos repères en mettant en lumière ce que nous-mêmes n'avons pas encore osé être ou dire. Dit autrement, quand on rencontre quelqu'un de pleinement authentique, elle se fait souvent l'écho de nos censures intérieures, de nos refoulements. Du coup, elle peut tout autant inspirer que braquer. Elle peut susciter de l'admiration ou bien de la gêne, de l'envie, de la jalousie. Peut-être parce qu'elle réveille ce désir profond d'être libre, en même temps que le douloureux constat que nous ne le sommes pas encore complètement. Il n'est pas rare que celles et ceux qui osent leur vérité soient jugés, trop sensibles, trop directs, trop ceci ou trop cela, alors qu'ils ne font souvent que nous tendre un miroir, venant ébranler les zones en nous qui restent figées. Et c'est peut-être juste pour cela qu'elle est si précieuse. Enfin, dire que l'authenticité n'existe que dans la conscience de ce qui, en nous, ne l'est pas encore, sinon on n'en parlerait même pas. L'authenticité existe parce que nous sommes aussi parfois inauthentiques, nous cachant, ne nous en déplaise, derrière moult façades plus ou moins fourbes. C'est le principe des polarités, où une chose n'existe que parce que son contraire existe aussi, comme les deux côtés d'une même médaille. Du coup, elle nous met aussi face à notre singularité, loin des standards qui nous lissent, et face à notre parfaite imperfection. De là, elle nous permet simplement d'être pleinement ce que nous sommes à un instant donné, et de le partager avec d'autres depuis nos zones d'ombre et de lumière, nos hésitations et nos élans, nos doutes et nos vérités provisoires.
9: Je suis venu ici pour cultiver l'authentique.
10: L'authentique ?
9: Oui.
2: Alors, qui veut cultiver de l'authentique ?
10: Il veut planter de l'authentique partout. Qu'est-ce que c'est ?
11: Un truc de plante qui pousse dans les livres.
2: Dans les livres, oui, et dans les cœurs. Et je vous en rappelle quelques ingrédients. Sincérité, vulnérabilité, spontanéité, honnêteté, courage. Oser être un peu plus vrai chaque fois, pour offrir aux autres et au monde l'espace de l'être aussi. À bientôt.
12: Comment on mange un éléphant ?
13: Qui mange des éléphants ?
12: On le mange petit.

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4: Nous continuons avec Tifontou qui se répand par le monde, y compris dans le monde latino-américain. Allez, la version que nous en proposait Tito Puente, le portoricain, un des grands noms du jazz latino.

0: C'était Tito Puente et Un Te Parados. Et maintenant, on va changer de pays. Allez, on va aller du côté de la Finlande, oh, carrément, avec Olavi Virta. Olavi Virta, c'est un chanteur finlandais spécialiste du tango, car le tango est une musique extrêmement appréciée en Finlande. Il y a un tango finlandais. Hein, c'est une spécialité. Il était aussi acteur, voilà. Olavi Virta, donc 1915-1972, dans Ti Fortu. Je vous le dirai pas en finnois.
1: Ja hänen orkesterinsa Lepakot esittävät Foxtrotin T-tä kahdelle. Laulaa Olavi Virta.

Nous continuons avec Tiffantou, avec une version bien différente des précédentes. Là, c'est des musiciens classiques qui s'intéressent au thème. Ce sont les Zwölf Cellisten der Berliner Philharmoniker, les 12 violoncellistes de l'Orchestre Philharmonique de Berlin.

Ils se rendent compte que nous existons et nous sommes fiers de l'être. Nous ne sommes pas moins ou nous ne sommes pas plus moins ou nous ne sommes pas plus petits ou bien plus grands que les autres. Les homosexuels, c'est des autres, des personnes comme nous, vous et moi. Et donc,

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8: Alors, on vous propose un nouveau Quad 9, comme toutes les semaines, approximativement, sauf les jours fériés. Hein. Il y a des fois, le lundi, c'est férié, hein, Françoise. C'était le cas de la semaine dernière.

0: Pas tout, parce qu'après, après, il y aura un article dans la Marseillaise Hebdo d'Occitanie, et ça sera Françoise vendredi.
1: Vendredi, 5 juin, le prochain numéro.
0: Et ben voilà, donc là, vous retrouverez une page entière consacrée à cette émission, résumée avec tout ce qu'on a dit, mais pas tout, parce qu'une heure ne peut pas être résumée en une page. Hein.
1: On a un QR code qui renvoie à l'émission aussi.
0: Oui, bien sûr. Alors, cette semaine, nos invités sont Gilbert Rieux, bonjour.
2: Bonjour.
0: Vous êtes le président de Que Choisir Ensemble Montpellier et Marina Sécal-Bersinger, qui est l'ancienne présidente de Que Choisir. Enfin, à cette époque, c'était UFC Que Choisir.
3: UFC
0: hein?
3: Que Choisir.
0: Voilà. Voilà. Et vous êtes aussi, je crois maintenant, vous avez des responsabilités nationales hein, pour cette nouvelle.
4: Oui.
0: Vous êtes trésorière, je crois. Hein,
4: oui,
0: c'est ça?
4: Bonjour.
0: Voilà,
4: bah,
0: dites donc, vous avez une sacrée responsabilité parce que le trésorier d'une telle association, ça ne doit pas être rien. Alors, à l'occasion de ses 75 ans, l'UFC Que Choisir a en effet fait évoluer son nom et son identité aussi, hein, visuellement, et est devenu Que Choisir Ensemble. Rappel, alors on en parlera évidemment de ce changement, hein, bien sûr. Rappelle, cette association de consommateurs est présente dans l'ensemble du territoire national et agit aussi bien, alors c'est ça qui est intéressant, au niveau local que national. Il y a l'autonomie en quelque sorte au niveau local. C'est très très important. Hein. C'est par l'action collective que les consommateurs et consommatrices, bien sûr, obtiennent des résultats concrets. Voilà ce que dit l'association. Avec Que Choisir Ensemble, l'association affirme une réalité construite au fil du temps, et 75 ans, c'est pas rien, celle d'un collectif engagé, capable d'agir à tous les niveaux du terrain, au niveau national, comme on l'a dit, pour défendre les consommateurs, mais aussi au niveau local. Ce nouveau nom vise à rendre plus lisible et plus visible cette dynamique et à amplifier l'impact. Nous demanderons bien sûr à nos invités d'évoquer des actions en cours ou à venir, au niveau national ou local. Comme par exemple les fameux achats groupés. Il y a des centaines de milliers de consommateurs qui obtiennent des économies réelles en participant aux achats groupés organisés par l'association. Alors, exemple, en 2025, 130 000 participants à l'achat groupé d'électricité ont ainsi fait des économies substantielles, on peut dire, hein. On dit 175 euros à peu près, hein. Et ça représente sur un budget global de 22 millions d'euros qui ont été restitués en quelque sorte. La pétition aussi, j'accuse l'État, entre guillemets, signée là aussi par plus de 130 000 personnes, a ainsi permis de placer l'accès aux soins au cœur du débat, jusqu'à ce que l'Assemblée nationale adopte pour la première fois, la régularisation de l'installation des médecins. On en parlera certainement parce que c'est compliqué, c'est complexe hein, tout ça. Mais bon, il y a eu une action qui est concrètement a débouché sur un travail parlementaire. Agir ensemble, c'est s'appuyer sur un maillage territorial unique de près de 130 associations locales portées par plus de 4500 bénévoles. Chaque année, ce réseau de proximité permet de résoudre approximativement 90 000 litiges du quotidien, au plus près des consommateurs. Alors nous avons une heure pour parler de tout ça avec nos invités, et cette association donc, qui a donc changé de nom, puisque maintenant on ne dit plus UFC Que Choisir, mais Que Choisir Ensemble. Eh bien allons-y, pour une petite heure. Françoise Vernat, je vous en prie.
1: Oui, rebonjour Gilbert Rieux et Marina Sécal-Bersinger. Moi, ma première question, ça sera évidemment d'évoquer Choisir Ensemble Montpellier pour savoir quels sont vos domaines d'intervention et d'aide aux consommateurs spécifiques. Est-ce qu'il y a une spécificité des questions ou des litiges qui vous sont soumis en termes, je ne sais pas, de transport, de logement, d'accès aux soins? Je vous donne la parole avec cette question un peu généraliste. On pourra rentrer dans le détail, si vous le souhaitez.
2: Oui, déjà, l'association locale a 1600 adhérents.
1: 1600 adhérents. Il faut rappeler qu'au niveau national, c'est un peu plus de 100 000 hein, adhérents.
2: Oui,
1: non, 112 000.
3: Alors, au niveau des adhérents, c'est 140 000 adhérents.
1: Voilà,
3: mais ensuite, il y a les abonnés.

0: Mais on en parlera tout à l'heure.
1: Oui, oui, oui. Donc c'est déjà une belle... Vous pouvez répéter le chiffre,
2: c'est... À Montpellier, c'est déjà bien. Hein,
3: 1600.
1: À 1600, oui.
3: Alors, quand on dit Montpellier,
1: oui.
3: C'est la région de Montpellier, oui. C'est-à-dire c'est le Lunellois,
1: d'accord.
3: Le Gangeois, le Lodévois, le oui. Clermontais, le Gignacois.
1: Oui, on est à peu près... c'est un peu dans les communes métropolitaines. Hein. C'est, voilà.
2: Et même au-delà, jusqu'à au-delà, l'Odève.
1: Oui,
2: jusqu'à
1: oui,
2: l'Odève.
1: Oui. Oui, oui, oui. Voilà, Montpellier, c'est la région montpelliéraine. Et là, donc, est-ce qu'il y a des spécificités sur les dossiers que vous êtes amenés à défendre, à promouvoir, est-ce qu'il y a des problèmes spécifiques ou alors on rencontre sur tout le territoire bon, les spécificités communes, il y a des points communs à tous les consommateurs que nous sommes, hein, on est tous consommateurs, que ce soit le service public ou dans le privé, mais est-ce qu'il y a des spécificités ou pas?
3: Ben, les spécificités, on les mesure à travers l'accueil quotidien des consommateurs, du lundi après-midi au vendredi matin.
1: C'est un accueil quotidien, oui, d'accord.
3: Donc, localement, le gros problème, et c'est pour ça qu'on a orienté beaucoup nos actions autour de cette question, c'est celle du logement.
2: Ah oui, à Montpellier, c'est sûr, et de la région de Montpellier.
3: Voilà. Et donc, le logement est donc un point important, et ça va être aussi le cœur d'un anniversaire local, celui des 50 ans.
1: D'accord.
3: Où nous allons faire une manifestation à la rentrée, le 18 septembre.
2: Ben, 18 septembre. D'accord.
3: Avec comme thématique principale le logement. Et c'est vrai que le logement, historiquement, ce n'était pas une culture d'action forte.
2: Sur le consommateur, oui.
3: Au niveau de l'UFC que choisir.
1: Oui, c'était les prix des aliments. Voilà.
3: Association qui était positionnée déjà là-dessus.
1: Oui, il y a des associations spécifiques.
3: Mais,
1: oui.
3: Depuis plusieurs années, on prend en compte le fait que c'est un besoin essentiel au niveau du consommateur. Et donc, on est engagé.
2: Et un budget énorme.
3: C'est un budget énorme. Donc, on est engagé franchement sur cette question, et notamment une dimension qui a été développée par Marina avant mon arrivée, c'est celle sur les bailleurs sociaux, puisque nous nous sommes manifestés aux précédentes élections sur les représentants des usagers au niveau des bailleurs sociaux, avec un succès assez remarquable. Et il y a de nouvelles élections qui se présentent, et nous sommes dans la préparation aussi de cette campagne. Donc il faut savoir que c'est une action importante sur le Montpellier-Rhin.
1: Oui, bien sûr, parce qu'en fait, la montée en puissance des questions du logement, elles sont liées à la crise du logement. Et bon, on fait le constat qu'on manque de logements, de logements sociaux aussi. Par rapport à la demande de logement et aux ménages ou aux personnes, les ménages éligibles à un logement social, le coût du logement pèse énormément dans le pouvoir d'achat et le budget des familles. Donc il y a cette évolution-là. Et donc, vous avez eu du succès déjà pour les élections. Là, votre axe de campagne, entre guillemets, pour représenter, on va dire, les locataires chez les bailleurs sociaux, ça va être quoi? Ça va être...
4: Déjà, si vous voulez, Marina. Nous sommes particulièrement militants, nous portons ce combat. Et donc, sur le logement social... Ce que vous disiez tout à fait, c'est quand même, ça représente 30% sur le pouvoir d'achat de tous les ménages. Déjà, le logement et principalement le logement social. Donc, nous sommes déjà en campagne, en réalité,
1: bien sûr,
4: puisque les élections vont se dérouler de novembre en décembre. Oui, donc on a déjà des bénévoles sur le terrain qui tractent. On a ciblé trois bailleurs sociaux. Nous avons eu les meilleurs résultats. Sur ACM, on avait choisi les plus importants, ACM Habitat et Héros Logement. Et là, nous attaquons aussi FDI. Mais au niveau national, nous étions arrivés premiers au niveau de CDC Habitat. D'accord. Donc, nous travaillons avec tous les locataires du patrimoine local de CDC Habitat. Donc voilà, ce qui est vraiment très bien, je trouve, localement, c'est que ça a permis d'organiser une commission logement qui se réunit en ce moment deux fois par mois avec des bénévoles et notamment des locataires qui nous ont rejoints, ce qui permet au niveau local aussi d'organiser ce qu'on appelle un petit peu des rendez-vous conso, c'est-à-dire on va dans les résidences parler aux locataires des problématiques d'énergie, des thématiques qui vont les intéresser. Et ça nous permet, et nous le souhaitons, c'est d'être incontournable dans ce domaine-là, puisque en plus c'est en lien avec notre campagne nationale cette année, qui est sur le logement. Alors pas uniquement le logement social,
1: oui, bien sûr,
4: sur Montpellier, ce qu'on veut cibler à travers ces 50 ans, c'est aussi la problématique pour les étudiants. Nous sommes dans une ville...
2: étudiante et pas assez de logements pour les étudiants,
4: voilà, soyons clairs. Voilà, donc entre l'offre et la demande, il y a vraiment une problématique, donc nous voulons cibler ça. Et puis aussi travailler sur ce qui est aussi notre chose importante au niveau juridique, c'est la contractualisation, c'est-à-dire tous les problèmes, on est souvent confrontés dans les litiges sur les états des lieux, voilà. Les dépôts de garantie, bon, tout ça. Donc il y a à la fois la partie juridique et à la fois les besoins au niveau des étudiants. Il y a aussi l'accessibilité au logement. Bonjour. On a gagné un combat sur le fait de pouvoir changer d'assurance emprunteur. Ça, c'est un combat qui a été porté par Que Choisir. Et souvent, nous qui voulons cibler un peu plus des jeunes, c'est-à-dire qui sont en première accessibilité au logement.
2: Et combien c'est dur pour eux d'obtenir un logement. Donc, ils ont besoin
1: d'être aidés.
2: De faire
1: le premier achat, pour ceux qui...
4: Et là, le fait de pouvoir dénoncer ces assurances emprunteurs leur fait gagner plusieurs dizaines de milliers d'euros sur la durée de leurs emprunts, puisqu'ils ont des emprunts très longs. Voilà. Donc, c'est à la fois local et à la fois national sur cette campagne.
1: Oui, d'ailleurs, c'est historiquement... UFC Que Choisir à l'époque et Que Choisir Ensemble a toujours bataillé contre les abus, notamment on se rappelle de Foncia qui faisait payer les quittances de loyer alors que c'est un droit, ça doit être gratuit ou même les frais bancaires et ça c'est historique j'ai une question, vos relations, alors il y a quelque chose un slogan qui lui n'a pas bougé je pense que j'ai trouvé en faisant des recherches sur l'histoire de l'association, c'est l'expertise, l'indépendance
4: et le militantisme.
1: Voilà, donc on est toujours sur ces trois piliers-là.
4: Et je pense qu'aussi le fait de devenir, de changer avec Que Choisir Ensemble, c'est aussi revenir sur les fondamentaux. Oui. Parce qu'à l'origine du mouvement, c'était vraiment des militants, c'est des gens très très engagés. Ensuite, avec l'évolution de la façon de consommer, on a perdu un petit peu de cette
1: de ce militantisme
4: Militantisme. Et là, on veut vraiment, c'est ce qui est sorti dans le rapport d'orientation, revenir à ses fondamentaux. Mais après, l'expertise et l'indépendance, ça a toujours été très
1: d'ailleurs,
4: important.
1: C'est un gage de crédibilité par rapport aux personnes ou aux groupes qui viennent solliciter réponses, des solutions à des problèmes très divers, parce que la consommation, c'est très divers. Et moi, je voulais vous interroger sur le rapport, justement, aux responsables administratifs de l'administration, de l'État et aux politiques. On sait que la question du logement... Pour la municipalité de Montpellier, la métropole, il y a une volonté de concevoir une maison du logement pour vraiment essayer de répondre à toutes les problématiques. Est-ce que vous avez des relations, vous, concrètes avec, j'imagine, les bailleurs sociaux, mais aussi au niveau municipal avec les adjoints ou les adjointes qui peuvent être fléchés sur ces problématiques-là?
4: Alors,
1: comme ils viennent d'être réélus, est-ce que vous les avez rencontrés, en gros?
4: Tu peux en parler?
3: Vas-y.
4: Oui, alors au niveau des élus, puisque justement il y a eu un changement au niveau de la métropole, nous avons pris contact avec Madame Clara Jimenez, par exemple.
2: Qui est maintenant la nouvelle chargée.
4: Parce que nous avons cet événement ici à Montpellier. Mais ce qui nous permet aussi de croiser et de rencontrer ces personnes-là, c'est que nous siégeons, par exemple, à l'Observatoire du loyer. Donc forcément, il y a l'État, il y a la métropole qui est représentée dans le comité de pilotage. Nous siégeons à la DIL.
1: Oui, donc, très important.
4: Où il y a également des élus au niveau départemental. Et donc, toutes ces instances nous permettent d'être en contact avec ces personnes-là. Maintenant, c'est vrai que le travail que fait notamment Gilbert et puis l'association locale, c'est de rencontrer au maximum ces personnes, bien les cibler pour qu'ils puissent participer à cette journée anniversaire pour les 50 ans autour du logement.
1: Est-ce que vous avez déjà construit, Gilbert, le programme de ce 50e anniversaire? Est-ce qu'il va y avoir... est-ce que vous pouvez déjà un peu nous révéler ou pas Parce qu'il peut... C'est une
3: Je vais rester prudent, parce qu'on est en train de concevoir les choses. En fait,
1: bien sûr.
3: Va y avoir des tables rondes organisées le vendredi après-midi avec deux thématiques qui vont se succéder. Une animation par un professionnel. En fin de journée, on compte se réunir en interne au niveau de Que Choisir Ensemble, des militants, des bénévoles, des adhérents, des autres associations locales qui sont dans les environs immédiats aussi, puisqu'il y a deux autres associations locales dans le département, à Sète et à Béziers.
1: Et oui,
3: et puis on a d'autres associations locales qui sont toutes proches, comme celle de Nîmes, d'Alès. Voilà, donc c'est une fête qui va nous rassembler entre nous, et puis on aura la chance d'avoir notre présidente nationale qui va se déplacer pour participer à cette manifestation. Oui. Et le lendemain, on compte s'installer dans les rues de Montpellier. Là, on est en train de négocier l'endroit pour être auprès des consommateurs. On a un outil...
2: Pour vous rencontrer, quoi.
3: Voilà. Mmh. On a un outil qui va nous permettre d'attirer l'attention des consommateurs et d'engager le dialogue avec eux.
1: Oui, voilà, pour pouvoir... Oui, oui. Donc, ce qui est remarquable quand on regarde un peu l'histoire et les chiffres que vous avez donnés, il y a vraiment des points de contact locaux. Il y a un maillage territorial... important depuis 75 ans maintenant et quasi un demi-siècle pour Montpellier. Une question un peu... Bon, vous y êtes depuis peut-être assez longtemps. Est-ce que vous avez vu évoluer les problématiques des consommateurs, puisqu'on est dans une société de consommation, bon, depuis, pour aller vite, la fin de la Deuxième Guerre mondiale, les années 50-60, c'est monté en puissance, il y a la mondialisation, il y a des nouveaux services qui sont apparus, on a tous un téléphone portable, on a Internet, il y a des modes de consommation qui ont complètement changé. Vous avez mesuré cette évolution, et du coup, des demandes qui auparavant n'existait pas, mais il y a ces services qui se sont désormais imposés et que les gens consomment sans forcément savoir comment se dépatouiller d'un problème. Quand ça marche bien, ça va, mais quand ça marche pas, je pense à un réseau Internet, je pense à un téléphone.
3: Alors, Marina a évoqué le rapport d'orientation, c'est important, on l'a voté au niveau national il n'y a pas si longtemps que ça, il y a 2-3 ans. Et en fait, ce rapport d'orientation engage les consommateurs, on leur demande d'aller franchement vers une consommation responsable. Et qu'est-ce qu'on veut dire là-dessus ? C'est d'abord qu'ils maîtrisent la consommation qu'ils engagent, qu'ils ne se laissent pas emparquer par la consommation, qu'ils fassent un rapport qualité-prix adapté, et surtout qu'on sorte de la consommation répétitive,
2: impulsive,
3: qu'on ne maîtrise plus. Et puis des comportements aussi qui doivent évoluer par rapport aux objets qu'on a. Est-ce qu'on doit s'en débarrasser dès qu'il y a un problème, que ce soit des vêtements ou autre chose,
2: ou des téléphones,
3: ou faire des choix responsables, c'est aussi acheter un matériel qui va s'inscrire dans la durée. et non pas dans le très court terme, parce que ça se retourne contre l'intérêt du consommateur. Donc c'est vrai que l'ouverture de la consommation dont vous parliez, ça signifie derrière des arnaques, une réglementation qui peine à courir après la protection du consommateur. Donc les arnaques, on peut en être tous victimes. Absolument. Et c'est d'ailleurs le sujet des litiges sur lesquels nous travaillons aussi localement, comme les banques, les assurances, les services marchands. Les véhicules, ça continue à être un problème important. Quand on voit des problématiques répétitives qu'on retrouve chez les constructeurs, ça signifie qu'il faut qu'on soit d'autant plus présent auprès du consommateur.
1: L'affaire des airbags, là, aussi. Par exemple,
2: très dangereux. Et puis aussi, les véhicules d'occasion qui posent un autre problématique. Oui. Les consommateurs, ils disent « je me suis fait avoir ». Et là, ils ne savent pas comment faire. Donc, vous êtes là pour les guider.
1: Pour les guider. Et y a aussi cette dimension citoyenne. C'est-à-dire que on devienne tous un peu... Bon, il y a une autre association qui s'appelle comme ça, mais consommateur. Ouais. Mais je trouve que c'est pas une marque déposée non plus. Donc on peut être acteur de sa propre, de sa propre consommation et avoir conscience de
2: responsable.
1: Vous vouliez rajouter quelque chose.
4: C'est ça. C'est-à-dire c'est l'information, l'accompagnement et la mobilisation. C'est-à-dire que nous, notre position, c'est de pas faire porter seul consommateur la responsabilisation sur la consommation qu'il fait. Oui. C'est-à-dire, c'est attaquer les metteurs sur le marché, parce que, par exemple, quand vous voyez en ce moment, aujourd'hui, je crois que c'est ce que choisir.org aujourd'hui sur tous les produits sous plastique dans les supermarchés, vous voyez de plus en plus maintenant les fruits dans des petits bocaux. C'est pas à la demande du consommateur. Si vous voulez, il y a des offres qui sont faites aux consommateurs, et le consommateur subit toutes ces offres. Et nous nous en prenons aux metteurs sur le marché, aux industriels, à l'agroalimentation, voilà. Mmh. Et donc le consommateur, plus on sera nombreux, plus on va pouvoir être ensemble, c'est pour ça que c'est que choisir ensemble, et plus nous avons de poids pour pouvoir justement influer les politiques, les industriels,
2: les emballages,
4: et bien sûr, dans toutes ces thématiques.
1: Et le législateur, parce qu'on sait que les grands groupes industriels sont puissants et ont des services de lobbying très très importants qui dépassent les frontières de la France. Ça se passe souvent au niveau européen, et il y a toujours une opacité par exemple dans les négociations entre producteurs et industriels, transformateurs. Et on a l'impression que c'est secret défense. C'est quand même scandaleux qu'on ne puisse pas avoir une transparence d'agir sur, sur ces...
4: Et nous dénonçons ces pratiques. Et justement, le fait d'être ensemble, c'est que nous ne le faisons pas seuls.
1: Voilà.
4: C'est-à-dire que si on doit se rapprocher d'autres associations qui partagent nos positions, on le fait ensemble. Mmh. Donc ça, c'est très important. Ce que je voulais pointer aussi par rapport au local et sur les difficultés, mettons, on a ce qu'on appelle les serial litiges. C'est-à-dire qu'à un moment donné, quand il y a une problématique...
2: Ça revient.
4: Voilà. Et si vous voulez, ça, c'est notre richesse. Les territoires au niveau national, parce que toutes ces données vont permettre d'alimenter au national à la fois nos journalistes, nos ingénieurs, ceux qui travaillent sur les tests, l'Observatoire de la consommation, et va nous donner matière pour argumenter justement auprès des politiques ou des industriels. Et ça, nous sommes les seuls, on est la première association de défense des consommateurs en France, mais nous sommes les seuls à avoir cette richesse de nos territoires pour pouvoir alerter. Et plus, justement, on travaille sur ces thématiques de problématiques locales, parce que lorsqu'on...
1: Je pense à Perrier, là. C'est local, mais c'est à la fois des répercussions mondiales.
4: On a besoin des données très locales pour pouvoir enrichir nos recherches et nos études au niveau national. Donc, c'est vraiment cette force aussi, les territoires.
1: Donc, on rappelle que Perrier, il y a une des sources qui est dans le Gard. Le problème, ce n'est pas tant la qualité de l'eau, mais c'est la tromperie sur la marchandise, c'est-à-dire eau naturelle, ou un peu aidée pour... Parce qu'il y a de la pollution, par ailleurs, qui fait que l'eau ne serait peut-être pas consommable si elle n'était pas traitée. C'était pour un peu résumer la problématique Perrier...
3: Mais on a un problème local au-delà de Perrier. Il y a Perrier, Mais localement, il y a un industriel qui veut aussi faire de l'extraction d'eau à Montagnac.
2: À Montagnac, oui, oui, on en a parlé.
1: Ça, ici. Ça a beaucoup écrit sur
3: et
1: Montagnac,
3: donc,
1: oui, oui.
3: L'embouteillage, le projet d'embouteillage sur Montagnac, ça fait partie de la problématique eau. Oui. Ça fait partie aussi des questions qu'on soulève sur l'accès à l'eau et sur l'eau en bouteille par rapport à l'eau au robinet. Oui. L'eau en bouteille, ça signifie un coût exorbitant pour le consommateur. Ça signifie des microparticules de plastique. Alors, les pesticides, c'est encore autre chose.
1: Oui,
3: là,
1: je
3: parle des plastiques qui se dégradent.
1: Oui, oui, simplement. Voilà.
3: Et là, c'est contre-productif que le consommateur continue de s'appuyer sur des bouteilles eau en eau, des bouteilles d'eau plastique. Et donc, là-dessus, on a encore un gros travail de pédagogie à faire parce que ça représente un coût énorme pour lui. Et ce n'est pas plus sain, contrairement à ce qu'il pense, ce n'est pas plus sain que l'eau du robinet.
1: Mais on sait que les publicités font que croire que...
2: C'est pour boire de la bonne eau, il faudrait toujours avoir la bouteille, mais en plastique, mais il ne faut pas le dire.
4: Voilà. Alors que nous faisons des actions de terrain sur l'eau, notamment, on fait des dégustations d'eau à l'aveugle. À chaque fois, la personne va trouver la meilleure eau, ça sera celle de Montpellier, en goût. Et alors qu'à côté, il va y avoir Evian, Vittel.
2: Donc
4: c'est vraiment des croyances
1: appuyées par une
2: marketing terrible. Et on nous fait croire beaucoup de choses, donc vous êtes là pour démystifier un petit peu toutes ces publicités auxquelles on est obligé de les avoir, et puis peut-être aussi à aider le consommateur, comme vous le dites, en disant écoutez, faites aussi vous-même des réfléchissez, soyons ensemble de façon intelligente, ne pas se laisser toujours manipuler. Si vous voulez bien, on va faire notre petite pause au milieu de cette émission, puisqu'on vient de passer une demi-heure en gros ensemble, et puis on revient avec vous très rapidement pour continuer cette discussion passionnante.

0: On est de retour dans les studios, enfin c'est une expression puisqu'on n'est pas sorti du studio. En fait, on a continué notre discussion pendant la pause musicale, mais on va la reprendre avec les auditeurs, bien entendu. On va demander à Françoise de relancer un petit peu cette discussion.
1: Oui, nous sommes avec des responsables de l'association Que Choisir Ensemble, connue de tous, première association de défense des consommateurs citoyens, on va dire, puisque c'est une dimension très importante. On a évoqué les problématiques et le prochain anniversaire de Que Choisir Ensemble Montpellier, qui va se focaliser sur l'enjeu du logement, une problématique très importante,
0: très importante,
1: et un droit. Et il y a la question aussi, puisque nous sommes à la fois dans un territoire urbain, périurbain et rural, la question aujourd'hui très très importante aux yeux des habitants, qui est l'accès aux soins. Cet accès aux soins, on sait qu'il est inégal selon où l'on vit.
0: Et selon ses moyens aussi.
1: Selon ses moyens aussi, voilà. Les soins, mais bon, on est encore dans un système où la sécurité sociale, même si elle est attaquée, elle est toujours là. Et on est dans une ville qui a un CHU extraordinaire, et en même temps, il y a des difficultés concrètes d'accès aux soins. Comment, je m'adresse donc à Marina Sécal d'Essinger, pour qui est déléguée nationale
2: à l'accès aux soins.
0: Ça tombe bien.
1: L'association, pour savoir comment vous appréhendez cette problématique et comment vous pouvez agir pour réduire cette fracture d'accès aux soins.
2: Alors, très, très rapidement déjà, notre légitimité.
1: Oui.
2: Nous avons sorti notre première étude sur la fracture sanitaire en 2012.
1: Oui, vous étiez précurseur.
2: Nous avons actualisé, c'est-à-dire qu'on met à disposition, c'est aussi l'intérêt de notre mouvement, nous mettons à disposition auprès des consommateurs des outils. Et donc là, vous pouvez, sur notre site, voir votre équipement médical autour de chez vous et comment où vous en êtes en termes de désert médical. La particularité, je trouve, la richesse de notre analyse, ce n'est pas simplement une problématique géographique. Donc géographique, c'est avoir dans les demi-heures un médecin généraliste et 45 minutes pour un spécialiste. Mais nous sommes allés plus loin parce qu'il n'y a pas sur uniquement une fracture géographique, il y a une fracture financière. Et la problématique, et notamment locale, c'est sur les dépassements d'honoraires. Parce que là, c'est là où le consommateur, l'usager, donc c'est là que nous l'appelons l'usager de la santé, a de grosses difficultés, puisque là... Par exemple, Montpellier, vous allez dire, il y a vraiment beaucoup de... Il y a tout, les médecins, toutes les spécialistes, les spécialistes, tout le monde est là. Mais à quel prix? À quel prix? Et lorsqu'on voit la problématique du désengagement de l'État et du report aux complémentaires santé et à l'augmentation des complémentaires santé, il y a beaucoup de gens qui ne peuvent plus se soigner, même s'il y a des médecins. Et ça, c'est, si vous voulez, c'est vraiment ce travail que l'on porte, que l'on alerte régulièrement les politiques. Et vous parliez tout à l'heure, en ce moment est revenu au Sénat, c'est ce qu'on appelle le projet de loi Garot. C'est une loi que on s'est associé à ce projet de loi. C'est justement sur l'installation territoriale des médecins.
1: Oui. Ça fait toujours hurler.
2: Qui est passé.
0: Les médecins.
2: Donc, l'article premier est passé, nous étions très heureux, mais la navette vers le Sénat, eh bien là, il est en train d'être traité au niveau du Sénat. Et localement, par exemple, nous invitons nos associations locales. Alors, les associations locales sont indépendantes dans le sens où elles peuvent ou pas faire l'action que nous portons au niveau national. On ne peut pas être contre nos choix, mais on peut ne pas agir.
1: On peut ne pas agir. Et s'investir, quoi.
2: Là, on invite les associations locales à saisir les sénateurs locaux pour appuyer justement sur notre positionnement et sur le fait que nous soutenions ce projet de loi qui est discuté actuellement. Voilà. Si vous voulez, c'est très concret.
1: Oui, ça fait localement. Ils sont en pleine campagne décennatoriale.
2: Exactement, hein,
1: Voilà, et qui auront lieu en septembre. Oui.
2: Localement, ce que l'on peut rajouter, c'est que, comme à Montpellier, nous avons ce que l'on appelle des représentants des usagers. Nous avons des bénévoles qui sont agréés par l'ARS parce que nous avons un agrément santé national. Et donc, ces représentants des usagers
1: siègent
2: dans des instances de démocratie sanitaire. Donc, il y en a au CHU, enfin, si vous voulez, localement, on est dans toutes les grandes cliniques, on est à l'hôpital. Après, on est aussi dans les instances plus rattachées, les CTS, les rattachées à l'ARS. Voilà, on est aussi dans des instances. Et tout ça aussi, souvent... les consommateurs ne le savent pas que et l'on les représenter. Et là aussi, c'est une des parties, et ça s'est développé aussi à Montpellier, parce qu'après, chaque association locale développe ou pas une thématique, parce que nous sommes tous des bénévoles, donc c'est aussi en lien avec les personnes qui s'engagent. Hein, c'est pour ça que...
0: Avec le temps aussi nécessaire, l'implication, la militantisme.
2: Oui, mais l'intérêt de notre bénévolat, c'est que vous pouvez le faire à votre rythme. Si vous êtes conseiller litige, vous avez des permanences toutes les semaines. Si vous êtes représentant des usagers, eh bien, vous siégez dans les instances sur lesquelles vous vous engagez, mais c'est nettement moins important.
1: Moins chronophage, quoi. Oui.
2: Si vous êtes enquêteur, ben, il n'y a pas des enquêtes tous les jours. Bon, donc, si vous êtes dans la communication, c'est pareil. Donc, l'offre, quand même, en bénévolat est très large et correspond, il me semble, à toute personne intéressée par le domaine de la consommation.
1: Oui, là, donc, si on est sur la question de l'accès aux soins, vous disiez très justement que ce n'était pas simplement une question géographique, mais aussi de moyens financiers. Là, il faut absolument pour que ça évolue, que ça passe forcément par le législateur.
2: Oui.
1: Hein, voilà, parce que
2: on a attaqué l'État.
1: Oui, d'accord.
2: Voilà, bon, en Conseil d'État, ils nous ont dit que ce n'était pas du domaine du Conseil d'État de changer les lois. Mais si vous voulez, on a vraiment fait des actions de terrain très importantes à ce niveau-là. Et notre force, c'est qu'on ne lâche rien. Donc, je vous ai dit... 2012, on continue, on a réactualisé, on peaufine, on avait fait que 4 spécialités, on développe les différentes spécialités médicales. On a aussi porté le projet d'une grande sécu, c'est-à-dire de revenir sur la problématique des complémentaires santé qui sont beaucoup trop chères. Et là, actuellement, par exemple, il y a des pétitions de médecins, donc... Souvent, on avait les médecins qui étaient contre nous. Je me souviens quand on avait fait un papier sur Midi Libre, en face, il y avait l'ordre des médecins qui nous disait qu'on n'avait pas la légitimité pour nous en prendre à la fracture sanitaire. Voilà. Et donc, on travaille avec des médecins qui voient la médecine autrement qu'uniquement par l'appât du gain. Et au niveau des complémentaires, actuellement, il y a aussi un mouvement avec une pétition... en ligne à l'Assemblée nationale.
0: Oui, parce que la tendance, un peu pour résumer, la tendance c'est maintenant on retire un peu de plus en plus l'État et on dit mais c'est pas grave, il y a les complémentaires. Allez, on met ça à compter. Mais les complémentaires, ce sont pas des gens qui font ça pour le bénévolement, je crois pas. Hein. Et je crois qu'ils cherchent quand même du profit. Et donc pour faire du profit, ils sont obligés sans arrêt d'augmenter augmenter leur prix jusqu'à ce que les consommateurs les plus défavorisés, ils n'ont plus accès aux soins, soyons clairs.
1: Gilbert Rieu, vous avez des exemples concrets de personnes en grande difficulté d'accès aux soins pour des questions, on va dire, financières?
3: Ils
1: trouvent on a votre porte, les gens?
3: Alors, les consommateurs ne viennent pas nous voir pour ça, mais on voit bien, quand on aborde la question du logement, quand on aborde la question de la santé, de l'accès à l'alimentation... On se retrouve toujours devant la même question, c'est celle du pouvoir d'achat des personnes qui régressent sans arrêt, parce qu'il y a aussi une libéralisation du marché qui fait qu'on fait confiance aux professionnels pour s'autocontrôler, et ça se fait au détriment des pouvoirs publics et au détriment du consommateur. Donc on est sur une problématique qui est forte. Et on voit bien, Marina vient de citer le travail parlementaire. Le travail parlementaire, il se fait actuellement aussi sur des problématiques agricoles et qui se retournent aussi la loi qui est actuellement travaillée se retourne aussi contre le consommateur. Parce que
1: l'urgence agricole, la loi, oui.
3: L'objectif, c'est de rabaisser la qualité sur l'accès à l'alimentation, c'est de monopoliser l'utilisation de l'eau pour des activités industrielles au détriment de l'intérêt général. Donc, on est sur, quand on parlait des corps professionnels, que ce soit celui de la médecine ou du monde agricole, on arrive à s'entendre avec avec certains professionnels même qui se rendent bien compte des problèmes que posent leurs pratiques. Par contre, leurs représentants professionnels font la sourde oreille et continuent à aller dans un sens qui est contre celui de l'intérêt général. La question de l'eau est importante parce que les projets qui sont présentés, notamment au niveau du projet de loi actuellement, ça vise à accélérer la privatisation de l'eau, à réduire les espaces de dialogue avant la mise en place d'un projet.
1: Ça veut dire qu'on
3: perturbe les cycles de l'eau. Et perturber les cycles de l'eau, ça veut dire qu'on réduit l'accès à l'eau.
0: Oui, on s'en rend vraiment bien compte. Plus ça va, plus c'est un des problèmes majeurs et centrales. L'accès à l'eau, l'accès aux soins, l'accès à la nourriture saine, tout ça c'est lié. C'est un tout.
1: Oui, et puis il y a souvent des... en fait, vous disiez qu'on ne peut pas saucissonner une personne qui vient vous voir, elle a toutes ses problématiques peut-être, elle vient sur un problème, et après, j'imagine que le dialogue fait que d'une question de logement, on va aborder plein d'autres questions qui sont complètement liées. Il y a aussi...
0: le transport.
1: Vous avez une conception de la personne qui va au-delà de la spécificité, on ne vient pas forcément... On a un problème particulier... Mais ce qui va révéler une problématique plus générale. Parce que vous êtes beaucoup dans l'action collective aussi.
2: Exactement. Là, vraiment, nous, notre position, c'est d'ouvrir nos associations locales. Ce n'est pas d'attendre que le consommateur vienne, c'est d'aller au plus près du consommateur. Oui. Et le fait de développer ce que je disais tout à l'heure, par exemple, sur Montpellier, les rendez-vous conso, c'est-à-dire d'aller dans les maisons France Service ou d'aller à la fac, parler avec les étudiants, des problématiques... sur les données personnelles, comment récupérer leurs données personnelles. Bon, donc tout ça, ou d'aller chez les bailleurs sociaux auprès des consommateurs, des locataires. Donc c'est vraiment cette volonté d'informer, d'accompagner et de conseiller au mieux. Parce que c'est vraiment, on est sorti un petit peu d'un intérêt individuel dans la consommation vers un intérêt plus collectif. On voit bien l'évolution du monde de la consommation. Et nous, notre rôle, c'est d'éclairer. Après, ce n'est pas lorsqu'on fait nos tests, lorsqu'on fait nos comparatifs, on donne une information, mais la personne, elle choisit. À la fin, c'est le consommateur qui choisit. Mais nous, notre volonté, c'est vraiment de l'informer le mieux possible pour qu'il ait le meilleur choix. Vers une consommation que l'on souhaite de plus en plus responsable, un peu plus sobre, un peu plus juste, pour tous, accessible à tous. Voilà, c'est un peu notre thématique.
1: D'ailleurs, l'association, elle est très connue pour ses tests comparatifs qui font un peu trembler les...
0: Certains industriels.
1: Mais c'est bien parce que, voilà, c'est... et ça, c'est un travail énorme. C'est-à-dire, comment... moi, je pose une question très de Béotienne, très naïve. Comment on fait... j'ai lu que la première comparaison des prix dans les phénomènes des supermarchés, c'était au début des années 70. C'est-à-dire qu'on va voir, on a des bénévoles qui vont vérifier tous les et après on comparera les prix.
2: Voilà. C'est ça. Alors ça, c'est le service de l'Observatoire de la consommation et qui travaille en lien avec nos enquêteurs. Il y a un travail énorme qui est fait depuis des années sur des relevés de prix dont on est tous invités, nous en tant que bénévoles, si on le souhaite, à aller faire ces relevés de prix dans les hypermarchés ou ailleurs. Tout dépend du commerce que l'on cible. Et toutes ces données sont analysées, répertoriées. Et ensuite, voilà, on a le panier type, mettons, si on parle de l'alimentation, pour pouvoir suivre justement l'évolution des prix.
1: Et
2: on fait ça avec le pain, enfin des produits de première nécessité qui maintenant sont devenus des prix élevés. Le pain était le premier aliment avant, et puis maintenant vous avez des pains avec des prix incroyables. Donc tout ce travail, c'est avec l'Observatoire de la consommation. Voilà. Mais en lien justement avec les territoires. C'est cette richesse.
1: Que la source vient toujours des territoires.
2: Voilà, hein, après, il y a certains tests. Si on teste les voitures, par exemple, on ne va pas acheter toutes les voitures que nous testons.
1: Mais non.
2: Là, nous sommes membres fondateurs du BUC, le Bureau européen de l'Union des consommateurs.
1: Oui,
2: et du coup, à ce niveau-là, il y a beaucoup de choses qui sont faites au niveau européen.
0: Bien sûr.
2: Voilà.
1: Parce qu'il y a une dimension européenne, internationale aussi, puisque l'association, elle est en lien avec d'autres associations européennes et mondiales. Mmh. Ça, c'est important aussi, parce qu'il y a des réglementations maintenant qui sont... transnationales, avec des... Donc, il faut avoir beaucoup d'experts aussi.
2: Tout à fait.
1: Des juristes...
2: Voilà, des ingénieurs, des économistes, parce que c'est très, très important pour pouvoir chiffrer sous tous ces domaines-là. Donc, si vous voulez, au niveau national, nous avons 130 salariés. Très spécialisé. Et puis, il y a aussi surtout notre groupe de presse.
1: Oui, alors on va en parler.
2: Voilà, nous avons quand même 400 000 abonnés papier et 230 000 abonnés web.
1: C'est énorme.
2: Au niveau du web abonnés payants, nous sommes le quatrième au niveau national. Donc, voilà, ça c'est, si vous voulez, vous avez des journalistes. Nous avons le mensuel Que Choisir. Nous avons un mensuel Que Choisir Santé, qui est moins connu, mais qui... Parce que c'est uniquement sur abonnement, vous ne le trouvez pas en kiosque.
1: Voilà, il n'est pas...
2: Voilà, mais il marche très bien, parce que justement, c'est une approche différente de la santé. C'est aussi beaucoup de bons conseils au niveau alimentation. Enfin, justement, on ne peut pas maintenant dissocier la santé environnementale avec la santé...
1: Ah oui, quand on voit l'explosion de certaines maladies...
2: Et après, nous avons des trimestriels, donc le Que Choisir Pratique et le Que Choisir Budget. Et après, nous avons des éditions. Nous faisons aussi des livres.
1: Oui, donc il y a quand même des supports de communication très importants. Un site internet, ça c'est tout le monde... parce que la problématique d'avoir un kiosque près de chez soi, ça c'est encore un autre débat. Mais on peut aller sur internet. Et ça c'est important aussi, même y compris pour les bénévoles. Ça sert de support, ça aussi, quand on vient vous voir, les gens repartent aussi avec des conseils, avec un journal ou un lien sur un site.
3: Oui, bien sûr, mais ce que je voudrais évoquer aussi, c'est la dimension locale sur la mise en œuvre des politiques publiques.
1: Allez-y, c'est intéressant
3: Les administrations, les services publics ont une obligation légale de venir chaque année devant les usagers pour rendre compte de l'activité de leurs services sur l'année précédente. C'est important parce que la loi, c'est une chose, mais après, il faut voir comment elle se décline localement. Quand vous parliez tout à l'heure des contacts avec les conseillers municipaux, mais on a des contacts avec eux, mais on a des contacts avec les services de la préfecture. Chaque année, ils rendent compte de leur activité. La cour d'appel, pareil. La métropole, pareil, la municipalité, pareil. Les administrations doivent présenter aux représentants des usagers l'activité passée. Et au-delà de la présentation qu'ils font, ils doivent écouter les représentants des usagers localement sur les remarques qu'ils expriment localement sur des dysfonctionnements qu'ils ont constatés.
0: Ouais, d'accord, c'est très clair ce que vous dites.
3: C'est quelque chose d'important. Il y a des services publics qui sont plus accessibles que d'autres à ce genre de pratique parce que ce n'est pas toujours simple pour eux de rendre compte.
1: Quels sont les plus réticents à le faire ?
3: Je ne sais pas si je dois le dire comme ça, mais je vais plutôt parler de ceux qui sont... qui sont plutôt ouverts,
1: voilà,
3: et on ne s'en douterait pas parce que... Je souhaite souligner à quel point on est bien accueilli au niveau de la préfecture. Alors que bien souvent, la préfecture est la source supposée de beaucoup de maux. Et en fait, ils nous accueillent en prenant le soin de présenter ce qu'ils ont fait et en prenant surtout le soin de nous écouter, de donner la parole à tout le monde. Et c'est souvent sur des sujets qui ne sont pas simples.
1: Oui, c'est de plus en plus complexe. Voilà. Oui.
3: Après, quand on parle avec la métropole et la municipalité des moyens de transport localement, même si on peut se féliciter de l'accès public gratuit.
1: Oui, la gratuité qui a été mise en place.
3: De la gratuité des transports localement.
1: Il y a encore des...
3: C'est une chose, mais il y a des choses à dire autour quand même des questions de transport, sur l'intermodalité entre les trams, villages, les bus, l'accès des villages autour de Montpellier. Oui. Des gens qui viennent travailler à Montpellier...
0: En voiture, parce qu'ils n'ont pas le choix.
3: D'une part. Et puis, la gratuité, elle n'est pas valable pour tous les gens qui viennent vers Montpellier. C'est juste les gens qui habitent sur la métropole. Ça veut dire que les communes, dans les environs de Montpellier, doivent aussi discuter avec la métropole pour que leurs habitants puissent avoir un meilleur accès à la métropole.
1: Ça commence un petit peu à se dessiner dans certains lieux, je crois. Mais c'est pas, voilà, c'est pas généralisé.
0: Et puis toujours pareil, c'est une fracture là aussi entre celui qui habite dans la métropole, qui a les transports gratuits, et puis celui qui habite à 3 km de la métropole, mais lui, il faut qu'il paye ses transports, et il faut qu'il n'y a pas de transport, du moins très peu, pour l'emmener jusqu'à la métropole. Donc il va jusqu'à la métropole et il paye, il est tout le temps, il est en train de toujours payer, quoi.
3: Et il va avec sa voiture. Il enrichit la métropole aussi bien que les habitants de la métropole, parce qu'ils viennent travailler à Montpellier.
0: Tout à fait.
3: Ce qui est une plus-value pour la métropole.
0: Et vous parliez des étudiants, alors là c'est quand même incroyable que les étudiants doivent payer quand ils habitent à aller à Gignac, je ne sais pas, ou à Assas, il faut qu'ils payent les transports.
1: Donc, vous êtes sur la brèche, sur des tas de problématiques très très concrètes. Oui. Alors, moi j'ai une question très pratique, si on veut devenir bénévole...
2: On écrit à Gilbert.
0: Alors vous écrivez Gilbert.
1: Mais comment ça se passe? Vous avez, parce que vous êtes, vous êtes nombreux.
3: Moi,
1: et...
3: ça fait longtemps que je suis à l'UFC Que Choisir. J'utilise le terme UFC Que Choisir puisque c'était le passé. J'y suis depuis longtemps et j'ai beaucoup milité dans des associations locales rurales.
1: D'accord.
3: Et ma surprise en venant sur des métropoles, c'est que nous avons un nombre de candidats bénévoles conséquent. Nous avons entre 60 et 70 bénévoles très actifs sur un ou plusieurs domaines. Les gens viennent, certains viennent en ayant une idée précise de ce qu'ils veulent faire.
1: Oui.
3: Dans ce cas-là, on peut en discuter, et si on voit qu'ils abordent les choses de façon constructive et qu'ils sont prêts à s'inscrire dans une action collective.
1: Oui, avec l'état d'esprit aussi, les valeurs de l'association. Les valeurs.
3: Voilà, donc là, c'est bien, mais on ne peut pas prendre le risque d'accueillir des gens et puis qu'ils viennent un peu à l'aveugle comme ça et qu'ils perturbent le fonctionnement des équipes.
0: Voilà, c'est ça.
1: Donc, j'imagine à quelqu'un qui aime bien être procédurier.
3: Donc je reçois les gens pour mesurer leur niveau d'engagement et pour vérifier avec eux qu'on va pouvoir travailler ensemble et sur quel sujet. Et ensuite, il y a des responsables par secteur d'activité qui prennent le relais et qui vérifient également la capacité d'inscription de ce bénévole dans leurs équipes.
0: C'est très important, parce que si vous étiez ouvert à tout le monde, il y aurait des problèmes très rapidement.
1: Ça fait partie du cheminement, j'allais dire. Ça semble être du bon sens d'avoir ce genre de
3: crédibilité.
1: Voilà.
2: On voit une évolution quand même sur les profils de personnes qui nous rejoignent. Il y a beaucoup de gens très engagés justement sur des problématiques de consommation responsable ou des personnes qui ont fait leur carrière autour de l'hydro.
3: Autour de l'eau.
2: De l'eau, des thématiques qui étaient ingénieurs, qui avaient. Donc on voit qu'il y a quand même une évolution. C'est pas juste je viens parce que j'ai besoin de passer un peu de temps. Je viens parce que j'ai envie de m'engager sur les thématiques
0: que
2: vous défendez et je pense apporter une plus-value.
0: Voilà,
2: et on voit quand même cette évolution sur les personnes qui nous rejoignent, et ça fait vraiment chaud au cœur, parce qu'on dit plus on est, c'est ça, choisir ensemble.
1: Puis c'est qu'on va là, parce que moi il y a un truc, c'est pas un truc, c'est qu'on a beaucoup parlé il y a ces toutes dernières années là, de la question des maisons de retraite, mais en fait l'UFC Que Choisir était sur le coup il y a 30 ans déjà.
2: Bien sûr.
1: Qui avait révélé le scandale des maisons de retraite.
2: Tout à fait, tout à fait.
1: Et ça, quand j'ai vu ça, je me suis dit, mais c'est vraiment, il faut vraiment être... à la pointe
0: de
1: ce qui se passe pour révéler et alors que on a vu
2: ça, je pense que ça va être dans la future campagne
4: Et donc, ben, on rappelle peut-être l'anniversaire aussi.
0: Oui, parce que là, on arrive à la fin de cette émission. Moi, je suis bien obligé de faire le gendarme du temps. Alors, le gendarme du temps vous dit, il vous reste 3 minutes dans cette émission. Et on va rappeler l'anniversaire, bien entendu. Et puis, on va rappeler un peu nos invités, qui sont, etc. François, je vous laisse.
1: Oui, alors Gilbert Rieux, donc vous êtes le président de l'association Que Choisir Ensemble, parce que moi aussi il faut que je fasse un exercice, on a toujours UFC, que c'est bien, ça, donc Que Choisir Ensemble Montpellier, et donc Marina Sécal-Bersinger, vous êtes l'ancienne présidente, la trésorière nationale déléguée à l'accès aux soins, donc des belles responsabilités pour tous les deux. Alors, c'est une association qui a 75 ans aujourd'hui, et à Montpellier...
0: C'est 50 ans.
1: C'est son demi-siècle qui va être célébré, fêté, mais il y aura la fête, le sens de la fête.
0: Rappelez-nous quel mois ?
2: Le 18 septembre.
0: Voilà.
1: Le 18 septembre, c'est un vendredi, un samedi ?
2: Oui, vendredi.
3: Vendredi après-midi.
1: D'accord.
3: Et nous allons diffuser l'information. Les gens qui voudront se joindre à nous pour participer aux tables rondes et aux débats seront les bienvenus.
1: Bah, j'imagine que vous ferez une conférence de presse un peu plus détaillée.
0: En tout cas, à Divergence, on verrait tout ça pour qu'on puisse faire une petite...
1: Le moment venu,
0: voilà, mais bien sûr.
1: Et donc, une thématique privilégiée, c'est le logement, la question du logement. Une association toujours...
0: la pointe des problèmes de la consommation et du pouvoir d'achat qui résume un peu tout.
1: Quand
0: il faut payer un spécialiste avec un déplacement d'horaire de 50 euros... Bah...
1: 50 euros, tu es gentil.
0: Je suis très gentil. Mais pour une simple consultation, je ne parle même pas d'une opération, une simple consultation, y a des gens, ils ne peuvent pas. Et puis, leur mutuelle, ils disent, moi je veux bien, mais vous prenez une augmentation terrible, et donc on ne peut pas. Donc il y a une fracture, la fracture sociale, on la ressent dans la consommation terriblement. Donc merci à vous d'alerter, et puis plus que ça, de concrètement faire du travail concret, et puis aussi remuer un petit peu, de temps en temps, secouer certaines personnes qui ne veulent pas le savoir.
1: Secouer
0: un petit peu l'intérêt général. Merci beaucoup en tout cas d'être venu.
1: Merci
0: et puis à une autre fois, n'hésitez pas à nous contacter quand vous avez des événements ou revenir discuter avec nous. Françoise, merci. Et donc,
1: merci,
0: vendredi ?
1: Vendredi, 5 juin, le compte-rendu, photo, QR code.
0: Tout ce qui voulait. Et puis sur le site de Divergence, bien entendu. Diffusion ce soir 18h, demain mardi à midi, et puis après, podcast.
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9: Bonjour, cher Mélie Méloman. Alors, à l'occasion d'un concert montpelliérain, Mélie Méloman vous propose aujourd'hui, cette semaine, une excursion outre-Manche. Un itinéraire musical au Royaume-Uni qui nous permettra de rencontrer quelques ladies qui ont pu se faire une place dans la musique classique britannique et anglaise au cours du XXe siècle. Allant pour certaines, jusqu'à diriger un orchestre, voire des orchestres, voire en créer. La première de ces dames sera Imogen Holst. Alors le nom, vous êtes peut-être familier, Holst, mais associé à un autre prénom, celui de Gustave, son papa. Voilà, c'est tout à fait normal, donc oui, qu'il porte le même nom, puisqu'Imogen Holst n'est autre que la fille de Gustav Holst, compositeur que l'on connaît essentiellement pour sa suite symphonique Les Planètes. Mais il a composé pas mal d'autres.

12 avril, alors que son père, donc Gustave, avait un peu moins de 33 ans et avait une œuvre encore assez discrète aux oreilles du grand public. Ce n'était pas vraiment très connu. Imogen vivra jusqu'en 1984 et se consacrera dès son enfance à la musique, menant toute sa vie diverses activités de compositrice, de chef d'orchestre, d'enseignante et musicologue, ainsi que d'administratrice de festival, une vie bien remplie. Elle sera notamment l'assistante d'un autre compositeur, Benjamin Britten, pendant une douzaine d'années, de 1952 à 1964. Premier aperçu de sa musique, avec deux extraits de la suite de Fall of the Leaf, La chute de la feuille, une œuvre pour ensemble de chambre qui date de 1962.

Imogen Halls, donc une première œuvre, les premiers extraits d'une œuvre, donc plutôt le quatrième et cinquième mouvement, le dernier, c'est le cinquième, de sa suite The Fall of the Leaf, avec le quatrième mouvement donc, qui était un presto, et puis le dernier mouvement, Tema da Capo, hein, ça renvoie à l'idée de variation. Et c'était l'ensemble Court Lane Music qui nous proposait cette musique. Alors cette musique d'Imogen Halls, eh bien, elle se nourrissait beaucoup de mélodies populaires d'Angleterre, tout comme l'avait fait avant elle son père Gustave et le grand ami de son père, le compositeur Ralph Vaughan Williams. Si l'on a beaucoup retenu d'elle les œuvres pour ensemble de chambre, elle a aussi écrit pour le piano des petites pièces telles que les Five Short Pieces de 1934 que nous vous proposons tout de suite. En fait, les quatrième et cinquième pièces, il y en a cinq, Five Short Pieces. Donc je vous propose les quatrième et cinquième. Vous allez voir, ce sont des pièces courtes, vraiment courtes. Allez, une toccata et puis un nocturne.

Voilà deux courtes pièces, un extrait des Five Short Pieces de Imogen Holst. C'était Duncan Honeybourne qui jouait le piano. Alors, Imogen Holst, elle aurait sans doute pu composer plus, mais la diversité de ses activités et la façon dont elle s'y investissait, pas à moitié, ne lui en ont pas toujours laissé le loisir. Elle s'investissait notamment beaucoup sur tout ce qui concernait la promotion et l'accompagnement de la pratique musicale dans les campagnes anglaises, une activité qu'elle a commencée au moment de la guerre, et où on raconte qu'elle mettait en œuvre une pédagogie très, très, très active, priorisant la pratique sur toute théorie, fût-elle pédagogique et bien intentionnée. Jouer, et puis ça viendra. Elle composa cependant jusqu'au bout de sa vie, restant attachée à des formes et un langage enracinés dans la musique populaire, et les traditions musicales anciennes, de musique ancienne, ce qu'on appelle la musique ancienne, Purcell et les autres qu'on redécouvrait à l'époque. Une curiosité qu'elle partagea avec Benjamin Britten notamment. Nous finirons avec Imogen Holst, avec son quintet à cordes, une des dernières œuvres qu'il a composées en 1982, dans une forme très classique, le mouvement final, c'est un thème des variations.

C'était donc le final du quintet à cordes d'Imogen Holst, un mouvement thème et variation, et c'était l'ensemble Courtland Music qui l'interprétait, donc cette œuvre de 1982. Alors après Imogen Holst, nous vous proposons de découvrir Grace Williams. Grace Williams, c'est une compositrice galloise qui est un an plus âgée que Imogen Holst, puisqu'elle est née en 1906. Les deux compositrices ont par ailleurs partagé les bancs du Royal College of Music dans les années 20. Le Royal College of Music, c'est un lieu prestigieux pour l'enseignement de la musique à Londres, dont un professeur était M. Ravone Williams, qui décidément se tient en arrière-plan des compositrices que je vous fais découvrir aujourd'hui. Alors en 1930-31, Grace Williams complétera cependant sa formation en Autriche, elle va pas se contenter du Royal College of Music, elle aura une bourse, puis elle ira travailler avec le compositeur Egon Vélez, lui-même élève de Schönberg, d'Arnold Schönberg, ami d'Anton Webern, les deux piliers de l'école de Vienne avec le troisième larron Alban Berg. À noter que quelques années plus tard, Egon Vélez, en 1938, il devra se réfugier en Angleterre face à la montée du nazisme et de sa chasse à ce que les nazis appelaient la musique dégénérée, Entarte Musik. Cette parenthèse continentale n'a en rien affecté l'attachement de Grace Williams au pays de Galles et à la mer qui le borde, comme le disent généreusement ses six sketches de 1944.

Grace Williams, donc deux des six sketches, c'est-à-dire les esquisses marines, si vous voulez. Alors, il y avait la troisième qui s'appelait Channel Sirens, donc c'est marqué Lento Misterioso. Ce sont les sirènes de la Manche. Il y a des sirènes dans la Manche, vous ne saviez pas. Et puis Breakers, c'est un mouvement presto et on entend les vagues qui viennent frapper la côte et puis qui se retirent ensuite. Voilà, donc des œuvres que nous proposait l'orchestre de chambre d'Ostrobotny, c'est en Scandinavie, et le chef était M. Malin Broman, donc des œuvres de 1944. Alors, même si l'inspiration de la nature du Pays de Galles est une constante dans son œuvre ne se réduit pas à ce régionalisme. Pour preuve, un concerto pour violon qu'elle composa quelques années plus tard, en 1950, donc 6 ans plus tard, où elle s'est aussi racontée une histoire toute musicale, sans prétexte imaginaire ou picturaux. Tout de suite, le troisième mouvement de ce concerto pour violon.

Voilà, l'accord final et les applaudissements, puisque c'est un enregistrement public, bien sûr, du concerto pour violon de Grace Williams, donc le final, vous vous en doutez. Geneva Lewis était la violoniste, c'était l'orchestre national de la BBC du Pays de Galles, et c'était M. Jaime Martin, un chef d'origine espagnole, qui dirigeait. Alors que les disciples de Luigi Russolo menacent de submerger nos micros en dehors de nos studios, nous arrivons à la troisième lady de notre programme avec Ruth Gibbs. Précisons tout de suite qu'elle n'appartient pas tout à fait à la même génération que les précédentes, puisqu'elle est née une quinzaine d'années plus tard, en 1921. Elle vivra par contre jusqu'en 1999. C'est dès la fin de son adolescence qu'elle se fait remarquer comme pianiste particulièrement douée. Poussée par sa mère, à fond, elle intègre aussi le Royal College of Music, étudiant elle aussi la musique avec M. Ralph Vaughan Williams et aussi M. Gordon Jacob qui ont donné des cours aux précédentes musiciennes. Elle n'a pas fini ses études quand survient la guerre, Deuxième Guerre mondiale. C'est aussi cette guerre, nous dit-on, et l'absence des hommes mobilisés qui lui aurait permis de rejoindre les rangs de l'orchestre de Birmingham en tant que oboïste, donc jouant le cor anglais, un instrument très proche du hautbois, à une époque où les orchestres n'étaient guère ouverts aux femmes, c'est le moins que l'on puisse dire. Un instrument, le hautbois, et le cor anglais, on va dire que c'est le même, mais en fait c'est deux instruments différents, qu'elle a opportunément appris et pour lesquels elle a composé plusieurs œuvres. Un petit exemple avec sa Seaweed Song, son opus 12, qui date de 1940 et qui est pour cor anglais et piano.

Seaweed Song, donc, de Ruth Gibbs, avec Julianna Koch au cor anglais et Michael McHale au piano. Alors, Ruth Gibbs a rencontré de fortes oppositions de quelques musiciens, en a témoigné avec par exemple l'histoire d'un musicien de l'orchestre qui lui était hostile et se forçait à jouer sa partie avec une mesure de retard, tout à fait volontairement. C'était lors des répétitions de sa première symphonie et il semblait difficile à admettre qu'une telle œuvre puisse avoir été écrite par une musicienne de seulement 21 ans. Malgré de telles oppositions, qui paraissent aujourd'hui vraiment d'un autre temps, elles sont d'un autre temps, Ruth Gibbs s'imposera comme compositrice et chef d'orchestre et développera une œuvre abondante que l'on découvre et redécouvre depuis quelques années. Tout de suite, le deuxième mouvement de son concerto pour cor et orchestre, qui date de 1968, un allegretto mené par Lee Reynolds à la tête du célèbre Philharmonia Orchestra, le soliste étant M. Ben Goldscheider.

0: Voilà, c'était donc le deuxième mouvement du concerto pour cor et orchestre de Ruth Gibbs. Et c'est avec cette œuvre que nous terminons notre émission, non sans toutefois rappeler à nos auditeurs qui sont sur la région de Montpellier, on espère que ça les a intéressés, qu'ils ont peut-être envie de découvrir ces œuvres un peu plus pour de vrai. Eh bien, c'est tout à fait possible puisqu'il y aura un concert de Noël le 20 décembre à la salle Molière de l'Opéra Comédie. Ce sera la chef d'orchestre Sofia Ben Santa Maria qui dirigera. Il y aura des œuvres des trois compositrices que vous avez pu entendre, Grace Williams notamment. Il y aura deux autres des six sketches. Ruth Gibbs, il y a une impression pour cordes qui raconte, qui décrit un jardin botanique, un arboretum. Et puis il y a Imogen Holst, sa suite pour cordes. Et puis il y aura aussi Benjamin Britten, que nous avons évoqué avec son œuvre la plus connue, la Simple Symphony. Et puis une œuvre moins connue de Edward Elgar, qui est un petit peu plus âgé que tout ce monde, et une sérénade qui est tout à fait intéressante. Voilà, donc un beau programme à découvrir à l'Opéra Comédie Salle Molière. Ce sera le 20 à 17h. Ne ratez pas ça. Et puis, si vous voulez en savoir plus, écoutez l'Auberge Espagnole ce lundi, où nous avons eu un entretien avec Madame Sonia Ben Santa Maria, qui travaille à Londres actuellement, s'il vous plaît. C'était Millie Méloman, Marc Sorgin au micro, et Oriane Castan à la réalisation.
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0: 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Bonjour à toutes et à tous et bienvenue dans l'auberge espagnole. Comme d'habitude, on est ensemble pendant une heure et on vous fait découvrir un extrait de l'album de la semaine. Et cette semaine, c'est l'album Funny How de Chassol. Vous retrouverez également la chronique Rift, deux interviews de l'auberge espagnole et la chronique Brin de conscience. Mais on commence tout de suite avec l'extrait de l'album de la semaine et on écoute What is a Stand Up de Chassol.
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0: Vous venez d'écouter un nouvel extrait de l'album de la semaine What is a Stand-Up de Chassol, et on retrouve à présent la chronique scientifique Rift qui vous parle du Grand Rift Est africain.
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4: Bonjour, je m'appelle Marie-Laure Dora et je suis chercheure en histoire au CNRS, spécialiste de l'histoire de l'Éthiopie médiévale. J'emploie cette périodisation pour désigner une époque qui correspond assez bien au Moyen-Âge en Occident, c'est-à-dire entre le 7e et le 13e siècle. L'histoire, c'est l'une des sciences du passé qui tente de reconstituer les sociétés du passé et leurs évolutions dans leurs dimensions politiques, sociales, économiques, religieuses. Pour ce faire, l'histoire s'appuie sur des documents, qu'il s'agisse d'écrits, chroniques historiques, documents de la pratique comme des donations, des correspondances, des déclarations de victoire, de vie de saint, ou de traces matérielles telles que des monuments, peintures et sculptures, bibliothèques de manuscrits. S'agissant de l'Éthiopie, aux époques antérieures au XIIIe siècle, l'une des difficultés consiste dans le fait que les traces écrites sont très peu nombreuses, alors qu'elles le sont beaucoup plus pour la période allant jusqu'au VIIe siècle. Et cela reprend après le XIIIe siècle. Ce trou d'air dans la documentation ne s'explique pas très bien. Est-ce qu'il y eut des destructions au XVIe siècle, comme certains le pensent, parce qu'il y a eu à cette période un djihad islamique contre le royaume chrétien d'Éthiopie? Oui, mais comment expliquer qu'on ait conservé des textes des 14e et 15e siècles et pas ceux des périodes antérieures? Est-ce qu'il y eut une censure au 14e et 15e siècle liée au changement dynastique et on aurait supprimé tout ce qui était antérieur à cette nouvelle dynastie? Rien n'est tout à fait sûr de ce point de vue-là. Et puis, il faut compter sur le fait qu'on a des difficultés à identifier des documents anciens dans les manuscrits éthiopiens. On sait encore peu de choses sur la forme de l'écriture en Éthiopie et son évolution, c'est-à-dire la paléographie. Dans tous les cas, cette rareté impose de croiser les données historiques avec l'archéologie et de travailler main dans la main avec les archéologues, et ce à quoi je m'emploie depuis une vingtaine d'années. L'une des questions sur lesquelles je travaille concerne la période qui s'ouvre avec le déclin d'un royaume chrétien au 7e siècle, le royaume d'Aksum. Ce déclin intervient alors que des transformations religieuses de très grande envergure sont à l'œuvre. L'Éthiopie est en voie de christianisation depuis le 4e siècle, mais au 7e siècle, quelle part de la population est devenue chrétienne? Nous ne le savons pas. À compter du 7e siècle également, l'émergence de l'islam de l'autre côté de la mer Rouge ouvra la voie à l'islamisation en Éthiopie. Par conséquent, alors que notre documentation se referme, des changements majeurs s'opèrent dans la région. Et au XIIe, XIIIe siècle, on voit réapparaître dans la documentation écrite un royaume chrétien puissant et des communautés musulmanes également dynamiques sur les hauts plateaux éthiopiens. Et nous ne savons presque rien de ceux qui n'ont pas choisi de devenir chrétiens ou musulmans. Pour répondre à ces questions, je travaille avec une équipe d'archéologues, historiens de l'art, géomorphologues, liturgistes, tailleurs de pierre, notamment sur le site de la Libella, un ensemble d'églises rupestres entièrement creusées dans la roche que l'on attribue au roi la Libella au début du XIIIe siècle. Ce site abrite à la fois des bibliothèques de manuscrits, des monuments architecturaux

0: témoignant d'investissements importants, certains entièrement peints et sculptés à l'intérieur, et des vestiges archéologiques que nous fouillons depuis 2009. Il s'agit par ces recherches de comprendre dans quel contexte émerge ce site qui marque une forte empreinte royale et chrétienne dans la région. Qu'est-ce qui précédait cette installation en termes de société, religion, pouvoir? Et comment ensuite, dans ces lieux, les choses ont évolué? Cela nous a permis de mettre en évidence la présence d'une société qui n'était sans doute pas entièrement chrétienne au XIIIe siècle, et qui avait comme culture de creuser dans la roche de vastes salles souterraines dont les usages nous échappent encore, mais avaient peut-être une vocation religieuse. Alors, quel rapport avec le rift est-africain? Les hauts plateaux éthiopiens résultent de l'activité volcanique associée au système du rift. Or, ce sont sur ces hauts plateaux que j'étudie les sociétés éthiopiennes entre le 7e et le 13e siècle. Toutefois, l'échelle du rift et même le rôle de cette structure géologique dans le passé des sociétés n'est a priori pas une dimension que je prends en compte. Les temps géologiques et les dimensions naturelles du rift excèdent largement les territoires que j'étudie. Pourtant, pour comprendre les évolutions sur le temps long, dans la région, le croisement avec les disciplines qui étudient les paléo-environnements et les paléoclimats peut apporter des résultats et des questionnements intéressants. Pour les hauts plateaux éthiopiens, concernant les deux derniers millénaires, on observe notamment deux phénomènes qui ont été mis en lien avec des changements environnementaux. Le déclin d'Axum, que certains historiens et archéologues ont lié à une aridification et à un épuisement des sols, incapable de supporter la croissance démographique du royaume, est l'un de ces événements. Mais les recherches les plus récentes en paléo-environnement tendent à montrer que cela n'est pas le cas pour les régions voisines de la ville d'Axum. C'est la ville d'Axum qui décline et non pas le reste du territoire. Il faut donc revoir ces questions. Un autre exemple est constitué par ce que l'on appelle les migrations Oromo. Les populations Oromo occupent aujourd'hui une grande partie du nord du Kenya et de l'Éthiopie centrale. Il semble qu'au XVIe siècle, leur territoire était plus restreint, situé au nord du Kenya et au sud de l'Éthiopie. Certains voient dans les migrations des Oromo au XVIe siècle, la recherche de pâturage poussée par des transformations environnementales. Mais est-ce qu'on peut le démontrer? Ces arguments, avancés parfois à la va-vite par les historiens, méritent d'être vérifiés. Le dialogue avec les autres disciplines, telles que celles qui travaillent sur le paléoclimat et le paléo-environnement, permettent de poser les questions différemment. Car la grande difficulté dans ces cas-là, c'est de mettre en musique des évolutions dont les échelles de temps sont très différentes. Comment saisir des phénomènes sociaux en lien avec des transformations environnementales? On voit bien la complexité des phénomènes qui ne peuvent sans doute pas trouver de réponse simple. La question de l'impact des changements environnementaux sur les sociétés est très actuelle. La tester dans le cadre du GDR Rift et tenter de trouver des solutions pour y répondre est ce qui me motive à participer à cette aventure scientifique.
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4: C'était la chronique scientifique Rift qui vous parlait du Grand Rift Est africain. Et avant de retrouver nos invités de l'auberge espagnole, on fait une courte pause musicale et on écoute La Breeze de Simian.

0: Vous venez d'écouter La Breeze de Simian et on accueille maintenant notre invité de l'auberge espagnole et c'est Bernard Faleri pour Amnesty International.
1: Bonjour Bernard.
2: Bonjour Olivier.
1: Et nous reprenons nos discussions autour d'Amnesty International.
2: Oui, alors bon, Amnesty, on sait que c'est la plus grande agence de presse mondiale sur les droits humains, basée à Londres depuis 1961. Mais Amnesty, c'est non seulement une agence de presse avec 150 chercheurs sur le terrain, deux grands laboratoires de preuves numériques à distance, donc avec des professionnels ultra compétents qui produisent les rapports, les communiqués de presse, les actions urgentes. Mais en même temps, et c'est ça qui est original, c'est donc une organisation de plusieurs millions de petits militants et dans 70 pays. Et dans ces petits militants, il y a le groupe de Montpellier.
1: Le groupe de Montpellier.
2: Et l'antenne jeune de Montpellier avec une cinquantaine d'étudiants qui organisent tous les mois des événements.
1: Des événements, cafés, etc. Et puis vous participez à
2: des campagnes, des tables de presse.
1: Eh bien écoutez, ça c'était pour la présentation rapide. Mais là, on va insister sur le rapport annuel. C'est que tous les ans, il y a un rapport annuel d'Amnesty qui est publié, qu'on peut trouver sur le site très facilement. Et là, on peut dire que la secrétaire générale.
2: Voilà, on dit la secrétaire générale.
1: La secrétaire générale, elle n'y va pas, elle ne mâche pas ses mots.
2: Oui, alors donc là, je voudrais aborder trois points. Ce rapport annuel qui est sorti fin avril, et puis reparler du Gazette Café, où nous interviendrons au mois d'octobre. Et puis, il y a deux campagnes hein, en ce moment. Il y a une campagne sur le droit des enfants, qui va se déclencher en octobre, et une campagne qui continue jusqu'au mois de décembre, sur les titres de séjour, et on parlera de ça.
1: Et on en avait déjà parlé, voilà, donc on reviendra sur ce qu'on avait dit. Mais maintenant, commençons par ce fameux rapport annuel.
2: Oui, alors le rapport annuel, Amnesty est né en 1961, je n'ai plus la date exacte, mais à partir de ceux des années 70, en tout cas, tous les ans, Amnesty sort un rapport sur tous les pays du monde. Mais ce rapport, il est évidemment
1: une synthèse, accessible. On peut dire, qu'on doit retenir.
2: On peut l'acheter papier, mais sur le site d'Amnesty, on peut le lire, bien sûr, papier. Et là, je voudrais, pour moi qui suis un vieux militant d'Amnesty, puisque j'ai commencé à Montpellier dans les années 80, c'est la première fois que je vois la secrétaire générale, donc Agnès Callamard, qui est une Française, qui est aujourd'hui la secrétaire générale d'Amnesty dans le monde entier, qui emploie des mots que je trouve tout à fait nouveaux. Alors c'est ça pour ça que je voudrais vous en parler. Oui. Vous pouvez lire ces mots, c'est la préface en fait du rapport annuel d'Amnesty qui est sur le site d'Amnesty.
1: D'accord.
2: Alors ça commence comme ça et j'étais très étonné, moi, même membre d'Amnesty. La première phrase est celle-là, le bien commun de l'humanité a été la proie tout au long de l'année 2025 de prédateurs voraces, de chasseurs brutaux avides de trophées usurpés, des dirigeants comme politiques comme Donald Trump, Vladimir Poutine ou Benjamin Netanyahu, pour ne citer qu'eux, ont poursuivi une stratégie de conquête dictée par leur soif de domination économique. Donc, multipliant les destructions, les actes de répression, les violences de grande ampleur.
1: C'est quand même, comme je disais, elle ne mâche pas ces mots. Là, c'est vrai que dans ces rapports d'Amnesty, on avait toujours l'habitude d'avoir un état des lieux, un état du monde, mais en faisant quand même attention à ce qu'on disait. On disait beaucoup de choses, mais on faisait attention à ne pas quand même parler notamment de prédateurs voraces.
2: Oui, alors bon, prédateur, c'est un mot qui d'un point se comprend parce que économiquement, Trump notamment, on sait que depuis, ça c'est pas dans le rapport d'Amnesty, hein, mais sa fortune personnelle aurait été augmentée depuis qu'il est président, c'est-à-dire depuis seulement 2 ans. Hein.
1: Oui, la deuxième présidence. Sa deuxième présidence.
2: Depuis 2025, il aurait $1,5 milliard de plus dans son personnel.
1: Personnel, ce qui est quand même incroyable.
2: Des prédateurs aussi au niveau vorace, au niveau financier, et puis des chasseurs brutaux, avides de trophées. Bon, alors
1: on les voit bien lesquels.
2: Ouais, alors les mots que Agnès Calamard emploie dans cette préface, c'est épanouissement d'une férocité primitive, tourner résolument le dos à l'ordre international. Avec la plupart des gouvernements en place, et notamment en Europe, ont choisi de jouer la carte de la capitulation. Donc pour elle dit une année de concession face à la trahison éhontée des obligations internationales, un feu qui menace de compromettre l'avenir des générations futures.
1: On peut penser, bien entendu, notamment le droit international qui est bafoué par Israël, par le gouvernement israélien. On peut penser aussi qu'il y a des condamnations qui ne sont jamais... qui ne débouche sur rien. On peut penser que, par exemple, il y a un mandat d'arrêt international contre Netanyahou, et ils peuvent quand même survoler notre territoire sans trop de soucis, je pense.
2: Oui, alors ça, c'est bon, c'est un petit peu après pour ne pas être trop pessimiste, la fin de sa préface, la secrétaire générale d'Amnesty donne ce qui pourrait être le sursaut avec une volonté farouche de défendre les normes internationales. Mais ce qu'il y a, c'est que Amnesty reconnaît que, parce qu'elle écrit, Agnès, là, s'il est indéniable que le système multilatéral enraciné dans les droits humains n'a pas tenu ses promesses, la phrase que je trouve importante, c'est « Il n'appartient pas à celles et ceux qui trahissent ces promesses de proclamer qu'elles sont illusoires ». Donc en fait, les annonces ne sont pas faites parce que le système international ne fonctionne pas par manque d'efficacité, mais parce qu'en fait, ce système ne sert plus les intérêts de celles et ceux qui règnent sur la politique et l'économie, et on parle dans le rapport de flagorneurs.
1: Oui, ceux qui sont là et puis qui ne disent rien, en fait, qui acceptent, qui se taisent, souvent. On peut penser aux Européens, notamment, hélas.
2: Alors voilà, donc comment on peut résister à ça? Elle écrit en toutes lettres, hein, nous devons résister à un tel discours. Résister veut dire ne pas fermer les yeux sur la pratique des deux poids, deux mesures.
1: Exactement, les deux poids, deux mesures qu'on voit hélas trop souvent.
2: Alors, résister au coup de boutoir de Donald Trump et Vladimir Poutine contre un ordre régi par des règles ne signifie pas pour autant se ranger à la version de la Chine.
1: C'est ce que j'allais dire, parce que l'autre gros point, c'est la Chine. Il y a la Chine
2: employés dans le rapport, c'est qu'ils rejettent avec constance le principe de l'universalité des droits de l'homme.
1: Ouais, c'est ça. La Chine, elle est mal placée pour parler de droits de l'homme, je crois. Donc c'est pas parce que on focalise sur Trump, sur Poutine et sur Netanyahou qu'il faut pas oublier de le regarder de l'autre côté aussi, hein, de côté de la Chine, qui économiquement est très très forte, mais pour les droits de l'homme, c'est une autre histoire.
2: Mmh. Oui, alors l'analyse donc est une attaque dure aussi contre Marco Rubio. Oui. Marco Rubio, c'est le secrétaire d'État des États-Unis, une espèce de ministre des Affaires étrangères, on dira.
1: Oui, pour faire simple.
2: Voilà, et il a écrit dans le rapport, Marco Rubio défend une alliance de pays occidentaux et chrétiens emmenée par les États-Unis. Or, ces paroles ne peuvent cependant pas cacher les faits. L'histoire évoquée par Marco Rubio est aussi faite de domination, de colonialisme, d'esclavage et de génocide.
1: C'est ça, ils refont l'histoire, ils sont très forts pour ça. Mais écoutez Bernard, si vous voulez, on fait juste une toute petite pause comme on fait au milieu, et puis on revient vers vous. Et si on a encore quelque chose à dire sur le rapport, on pourra, bien entendu. Okay. Et puis après, on va passer sur les deux axes.
2: Ce rapport est évidemment lisible
1: sur le site d'Amnesty. Il faut vraiment aller le lire. Allez le lire, comme ça vous aurez toutes les informations. On fait une petite pause.
3: Ok. On peut commencer à discuter et lancer l'enregistrement.
4: 1, 2, 3, 4, 5, 6, 7.
3: 1, 2, 1, 2.
4: Non, mais ce qui est important, c'est ça.
3: Eh ben, allons-y alors.
5: Très bien, bon, on va commencer.
6: Si la culture de masse est une culture qui a été produite et développée à travers ces masses médias, je le répète, presse, radio, cinéma, télévision.
4: Et je voudrais essayer de rendre les choses le plus possible, justement, d'une façon sonore.
6: Culture produite massivement, car en effet, c'est massivement que une émission radio est écoutée dans des millions de foyers.
4: Pas trop d'explications.
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1: Alors Bernard, on est toujours avec vous, hein. on se quitte pas là dans les studios. On a parlé longuement du rapport, on dit, comme vous disiez très justement, le plus simple, allez sur le site d'Amnesty, lisez-le et là vous aurez vraiment l'état des lieux 2025, hein, c'est un peu
2: oui,
1: ça.
2: Oui, c'est ça. C'est le rapport de l'année 2025 qui paraît début 2026.
1: Donc. Ce qui est logique, hein, en principe. Alors maintenant, on va parler de la campagne des droits des enfants. Alors, il y aura un grand événement, mais c'est au mois d'octobre, donc on aura l'occasion oui. d'en reparler. Mais racontez-nous quand même cette campagne droits des enfants et peut-être on évoquera un cas particulier.
2: Ok. Alors donc, le droit des enfants, en fait, pour faire le lien avec le rapport d'Amnesty, hein, je me souviens que le droit des enfants, c'est défendu par une convention, la Convention internationale des droits de l'enfant, CIDE. C'est une convention, c'est pas seulement une déclaration, non. C'est une convention, ça veut dire qu'il y a des règles à respecter.
1: Il y a des signataires.
2: Il y a des signataires, et cette convention a d'ailleurs été adoptée contre l'avis des États-Unis, qui ont fini par la signer, mais il y a eu des luttes dures à l'ONU pour cette convention. Donc les enfants ont des droits particuliers.
1: Alors, on reconnaît qu'ils ont des droits particuliers en plus des droits humains.
2: Voilà. Donc je voudrais citer deux exemples récents. Il y a, récents parce que vous les trouvez sur le site d'Amnesty, oui. Il y en a un qui date du 2 avril 2026. Donc le mois dernier, enfin.
1: Oui, oui.
2: Et Amnesty s'insurge contre les autorités iraniennes qui piétinent les droits des enfants, constituant un crime de guerre, en recrutant et en mobilisant des enfants dès l'âge de 12 ans, dans une campagne militaire menée par les gardiens de la révolution islamique. Alors en fait, en Iran, le recrutement d'enfants est possible dans les statuts. C'est-à-dire que le personnel des gardiens de la révolution, ça comprend les gardiens officiels, puis les fameux Basidji. Mmh. Et les Basidji peuvent, à partir de 15 ans, porter des armes. Donc, c'est finalement...
1: Ça ne se passe pas qu'en Afrique, alors ? Puisque vous savez, on dit toujours que les soldats, les enfants soldats, c'était bon pour l'Afrique. Mais apparemment, en Iran aussi.
2: En Iran, c'est même, je dirais, officiel.
1: C'est
2: d'État. Le statut des gardiens de la révolution islamique prévoit que des jeunes de moins de 15 ans, Basidji, peuvent être recrutés et donc mobilisés et armés.
1: Ouais.
2: Alors, complètement différemment, il y a un autre aspect du droit des enfants qui inquiète beaucoup Amnesty, c'est le droit des enfants et le numérique. Et en 2005, Amnesty avait mené une étude qui montrait que TikTok, notamment,
1: on en avait parlé,
2: voilà,
1: Bernard,
2: continue
1: déjà,
2: d'entraîner les enfants dans des spirales de contenu qui finissent
1: inquiétant.
2: Par... qui idéalise l'automutilation et qui montre des jeunes qui expriment leur volonté de suicide avec des informations sur les méthodes. Alors, ce qui est original, c'est que depuis le 6 février 2026, mmh. eh bien, la Commission européenne elle-même a publié son avis sur, je cite, la conception de TikTok revêt un caractère addictif et enfreint le règlement des services numériques de l'Union européenne.
1: Et donc, c'est une reconnaissance très claire.
2: Voilà.
1: Donc, mais maintenant, entre reconnaissance et la suite,
2: alors
1: c'est
2: la suite,
1: compliqué.
2: On parle beaucoup de restreindre l'accès aux réseaux sociaux. Amnesty est plutôt pour que les gouvernements s'attachent à lutter contre la conception toxique des réseaux sociaux,
1: voilà.
2: Plutôt que de l'interdiction.
1: Oui, l'interdiction totale.
2: Alors, donc ce sera la campagne droit des enfants au mois d'octobre.
1: Alors, vous voulez que vous évoquiez le cas de Mikita.
2: Oui, alors Mikita, c'est en fait un jeune qui, quand il a été emprisonné, il avait 16 ans. Mikita Salataru. Il est Bélarusse.
1: Bélarusse, oui. Alors ça, c'est encore une grande démocratie.
2: Oui, alors Biélorussie...
1: Et Biélorussie, c'est pas mal dans le genre.
2: Bon, alors Mikita, en fait, il a été libéré au bout de 5 ans de prison. et a donc à 21 ans. Et il est actuellement en Lituanie, mais Mikita, nous l'avons suivi, essayé de l'aider, parrainé pendant ces 5 ans.
1: Depuis Montpellier, donc. Hein,
2: depuis Montpellier, il a été pris en charge par un certain nombre de groupes d'Amnesty dans le monde, dont le groupe d'Amnesty. Alors, on a des nouvelles, son état de santé est encore très préoccupant. Il a eu des conditions de détention extrêmement dures. Il a passé 142 jours consécutifs en cellule disciplinaire dans des conditions absolument terribles. Alors qu'en fait, c'est un jeune qui est absolument... qui a été jugé dans des conditions... complètement scandaleuse, pour avoir soi-disant participé à lancer des cocktails Molotov, ce qui, il n'y a aucune preuve, et on n'a jamais rien retrouvé, et lui était, il a été arrêté en marge d'une manifestation, en attendant le bus pour rentrer chez lui.
1: Oui, comme on fait dans ces régimes très autoritaires, en Russie aussi d'ailleurs.
2: Et là, le régime belarusse est acharné sur Mikita, ouais. Parce que nous croyons comprendre que c'est en fait une forte tête, et qu'il ne s'est pas laissé faire dans sa détention, et que donc ça lui a coûté très cher.
1: Bon, ben écoutez, on continuera à prendre de ces nouvelles. Et puis, on va reparler de la campagne à la merci d'un papier que vous étiez venu présenter le mois dernier, si je ne m'abuse, hein, et le renouvellement des titres de séjour. Alors, il y a eu le 1er mai, vous aviez dit que vous alliez manifester le 1er mai, tout en demandant aux gens que vous rencontrez peut-être de signer une pétition, voilà, ou du moins d'en prendre connaissance.
2: Non, on a installé notre table de presse au départ de la manifestation du 1er mai, la manifestation intersyndicale cette année, là. Et on a récolté plus de 270 signatures.
1: C'est déjà pas mal, dites-donc.
2: Donc, alors, en fait, si j'en reparle, c'est qu'il y a des nouvelles. Alors, les nouvelles, c'est que, en fait, déjà... le 12 décembre 2025, il y avait une proposition de loi qui avait été déposée à l'Assemblée nationale, bon, qui devait passer au Sénat. Bon, mais enfin, le 14 avril, il y a une nouvelle proposition de loi qui est débattue au Sénat. Et sur cette fameuse plateforme de l'ANEF, hein, pour les étrangers en France, la plateforme...
1: Essayez de simplifier un peu, hein, c'est le but.
2: Alors cette plateforme est un scandale absolu, il y a 950 000 dossiers en attente, de 3 à 8 mois de délai, il n'y a pas de délivrance de récépissé quand on fait une demande, il y a des dossiers qui sont perdus, sans compter que depuis le 1er mai, là, depuis un mois, le coût du timbre fiscal est passé de 300 euros à 600 euros pour faire cette demande. Oh, bon, alors, c'est une plateforme...
1: 600 alors, euros le timbre.
2: Ce qu'il y a de nouveau, c'est que le 5 mai... Donc, il y a vraiment très peu de temps.
1: Le Conseil d'État, c'est...
2: Voilà, il y a eu une dizaine d'associations qui ont porté plainte contre l'État au Conseil d'État. Et le Conseil d'État, depuis le 5 mai, a donné 6 mois et oblige l'État à prendre 3 mesures pour garantir un accès normal à la plateforme de renouvellement des titres de séjour.
1: Ce qui semble minimum, en effet, c'est incroyable. Quand on lit certaines choses, on a l'impression pas d'être dans la France qu'on devrait être.
2: Hein, alors, c'est des mesures qui sont obligatoires dans les 6 mois. Voilà. Par exemple, délivrer obligatoirement une attestation temporaire, ce qui n'est pas fait. Hein.
1: Oui, donc, si vous êtes arrêté, vous avez au moins cette attestation.
2: Voilà. Deuxième point, pouvoir déposer plusieurs demandes de catégories différentes maintenant. Et enfin, troisième point, parce que ce n'était pas possible sur cette plateforme, de pouvoir corriger et compléter son dossier. Par exemple, vous avez changé d'adresse.
1: Oui, ben vous ne pouviez pas le faire.
2: Vous ne pouviez pas, et donc à ce moment-là...
1: Il fallait reprendre rendez-vous.
2: Eh ben, c'était pas... Non, il n'y a pas de rendez-vous. C'est uniquement...
1: En ligne,
2: la plateforme pour le renouveler son titre de séjour. Bon, en tout cas, Amnesty vous demande de signer
1: une pétition.
2: Alors, vous allez trouver ça sur le site amnesty.fr pour demander un titre de travail unique pour 4 ans minimum.
1: Voilà, et on en est à près de 100 000.
2: Oui,
1: hein.
2: Il y a 91 000 signatures sur Internet.
1: Ça augmente.
2: Plus toutes les signatures.
1: 100 000, allez, on devrait pas être moins.
2: Ah, on est à plus de 100 000, c'est sûr. Bon, on se dit que... on a jusqu'au mois de décembre pour obtenir vraiment à la fois que l'État change la plateforme et que la loi soit changée.
1: Sous les recommandations du Conseil d'État, quand même. Donc, c'est pas rien.
2: C'est pas des recommandations.
1: C'est une injonction.
2: Des ordres. Une injonction à prendre 3 mesures dans les 6 mois.
1: Eh ben, c'est très bien. Voilà, comme quoi, quand on se remue, Bernard, ben, des fois, il y a des choses concrètes qui peuvent arriver. Eh ben, écoutez, on arrive à la fin de cet entretien habituel, mensuel. Et puis, toujours, comme je dis à chaque fois, vous reviendrez parler de ce que vous voulez. Et surtout, au moment où il y a des événements précis, et vous pourriez peut-être venir à l'occasion là au mois d'octobre avec peut-être les jeunes du groupe.
2: Oui, bien sûr.
1: On verra ça.
2: Il y a un renouvellement cette année parce que les jeunes étudiants d'Amnesty, ils s'en vont quand ils ont fini.
1: Ils travaillent ailleurs, enfin ils continuent leurs études ailleurs ou ils terminent leurs études et donc ils se mettent sur le marché de l'emploi, les pauvres. Merci Bernard.
2: Au revoir Phil. Au revoir.
0: 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C'était Bernard Faléry au micro d'Olivier Nautel et on accueille une nouvelle invitée de cette auberge espagnole et on reçoit à présent Katia d'Aide à domicile 34.
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1: Bonjour Katia et on est ravis de vous avoir au téléphone avec vous, avec nous à Divergence. Alors, vous avez un métier qui est un peu sur les feux des projecteurs, on peut dire, depuis quelque temps. Vous êtes aide à domicile. Alors, c'est un métier indispensable, nous sommes bien d'accord, mais qui rencontre de nombreuses difficultés. Alors, dites-nous d'abord, vous, votre métier, vous l'exercez par passion, depuis combien d'années ? En quelques mots, présentez-vous.
9: Alors, je suis Madame Sadie Katia, je suis auxiliaire de vie sociale à Présence Verte Service. Ça fait là au mois de mai 26 ans.
1: Alors voilà, c'est, vous êtes quelqu'un qui a vraiment du métier, oui. Comme on dit. Et voilà. Et vous avez exercé sur quel territoire ?
9: Alors moi je suis. Alors nous, Présence Verte Service, on est sur tout le département de l'Hérault. Moi je fais partie de l'agence de l'ODEV.
1: L'ODEV.
9: L'ODEV, le Bosque, Bédarieux, c'est le territoire, oui. L'agence, elle va un peu jusqu'au Caillard.
1: Oh là là. Alors justement, puisque vous nous donnez ce territoire, on se rend compte que c'est quand même très éloigné les points les uns des autres. Donc il faut que vous vous déplaciez beaucoup.
9: Voilà.
1: Et vous déplacez, je suppose, pas à pied. Donc vous avez une voiture.
9: Voilà.
1: Et dans la voiture, il faut mettre du carburant.
9: C'est ça. Alors nous, la voiture, c'est notre outil de travail. S'il n'y a pas de voiture, il n'y a pas de travail. Voilà. C'est tout. Et dans les cantons, chez nous, là, certains, il y a des hameaux de l'un à l'autre, il y a 20 km, 15, 10. Et c'est notre voiture. Jusqu'à maintenant, on était payé à 0,38. On était qu'en Covid, en 2022, quand tout le monde était à la maison, nous, on était dehors. Du coup, les gens, ils se sont dit, mais c'est quoi ces voitures qui tournent ? Et du coup, il y a eu la lumière sur nous.
1: Oui, c'est ça. On vous a mis un peu... On a dit, mais ces gens-là, ils sont indispensables. Puisque il faut bien qu'ils s'occupent de ces gens qui n'ont pas d'autres possibilités pour venir être aidés. Voilà.
9: Ben, notre profession à maintenir les personnes qui veulent pas partir en EHPAD et qui veulent rester chez eux. On prend soin des aînés. Notre métier, ça consiste à entretenir leur cadre de vie. On a certaines personnes, la seule personne qui voit, c'est l'aide à domicile, quoi.
1: C'est ce que j'allais dire. Vous êtes indispensable parce que vous êtes une présence physique, une présence humaine.
9: Voilà, on assure le lien social, le soutien psychologique, parce que, ben, désolé de le dire, mais certaines personnes, elles sont carrément à l'abandon, quoi. Et en plus, c'est un métier merveilleux, quoi, magnifique. Moi, je le connaissais même pas. Quand je suis arrivée en 2000, je savais pas ce que c'était, quoi, d'y aller d'une maison à une autre, mais j'en ai appris tellement. J'ai rencontré tellement de belles personnes et quand je vois que qu'il n'y a pas cette aide, cette valorisation, cette reconnaissance de notre travail, franchement, on ne comprend pas. Et là, là, avec le carburant, ça a été c'est la catastrophe.
1: C'est ce que je veux dire, c'est la goutte, c'est, si j'ose dire, c'est la goutte de trop, le carburant. Hein, ça devient vraiment très, très problématique pour aller travailler.
9: Ben moi, j'ai des collègues qui m'appellent et qui me disent je peux pas mettre du gasoil, parce que on arrive à ou mettre du gasoil dans la voiture ou remplir le frigo pour les enfants, parce qu'il faut savoir que on a 73% de salariés, elles sont à temps partiel, c'est des mamans solo avec des enfants. Voilà. Et du coup, remplir le frigo, ou mettre le gasoil dans la voiture, le choix, il est vite fait, quoi. Du coup, elle reste à la maison, elle pose des jours de CP, mais on en a besoin. C'est un métier magnifique, mais fatigant, usant.
1: Très fatigant.
9: Parce que on éponge tout. On éponge toute la misère, quoi. Et malheureusement, oui.
1: Oui, voilà. Et puis maintenant, on a bien compris, c'est un métier d'abord très féminin, hein, je pense. Hein. C'est souvent des femmes qui exercent ce métier. Et puis,
9: oui.
1: C'est très féminin. Et puis, donc, ce qui manque, c'est une reconnaissance nationale, une reconnaissance réelle de votre statut. Hein, ça devrait être reconnu. Et puis surtout, là, avec les temps qui courent, il faudrait être aidé pour que vous puissiez quand même vous déplacer. Mais alors, c'est compliqué. Vous avez essayé, vous avez fait des demandes. Qu'est-ce que dit le gouvernement ? Voilà.
9: On a rencontré deux fois le département de l'Hérault. On a été reçus vraiment bien, chaleureusement. Mais en fait, déjà le département de l'Hérault, il est en difficulté.
1: Grande difficulté.
9: Ce qui est bien, c'est que le financement, comment dire, du service handicap, la personne âgée, tout ça, n'a pas diminué. Elle s'est battue, Madame Weber, pour le maintenir. Mais il n'y a pas assez, quoi. Nous, les salariés, vraiment, sur le terrain, on n'est vraiment pas valorisés, quoi. Nos salaires...
1: restent les mêmes depuis longtemps. Depuis longtemps, c'est les mêmes.
9: Mais on est sous la grille du SMIC, quoi. Là, ça fait... à Paris, ça fait... des années qui essayent d'améliorer un peu nos syndicats sur quelques avenants. Et comme par hasard, là, j'apprends aujourd'hui qu'on a un avenant de 11 points pour le coefficient. Mais quand vous voyez que le SMIC, il va être au mois de juin à 2, je sais plus, je me rappelle plus.
1: Oui, c'est vrai. Il suffit de regarder.
9: Du coup, c'est des pâquerettes. Même les aides qu'ils ont soi-disant données, quoi. 2 centimes. Mais qu'est-ce que c'est 2 centimes? On est à 0,38. Hier, j'ai mis du gasoil à 2,40 €.
1: D'accord, c'est dérisoire. Alors, ce que vous voulez, ce que vous réclamez, c'est surtout d'abord une reconnaissance de votre travail, de la dignité et de que vous soyez aidé pour pouvoir exercer votre métier.
9: Bien sûr,
1: tout simplement. Hein.
9: En fait, ce métier, cette profession a tout pour attirer des jeunes. Mais comme c'est... C'est rare que les jeunes connaissent ça et ça donne pas envie. Moi, je suis formatrice dans mon agence pour quand elles embauchent des salariés. On a une formation de base à présence verte pour leur expliquer ce qu'elles doivent faire, ce qu'elles doivent pas faire, les dangers du métier, le beau métier, de pas trop s'investir aussi, parce que moi, quand j'ai commencé, j'avais pas d'heure, dès qu'on m'appelait, j'y allais, quoi. Et mon mari me dit, mais c'est quoi ce métier? Mais oui, parce que c'est des personnes qui sont seules. Oui. Et du coup, nous, on donne le maximum, mais on aimerait un peu que le gouvernement se penche sur nous. 2 centimes, qu'est-ce que ça va me changer à moi et à mes copines ? Rien du tout.
1: Eh bien, écoutez, Katia, d'abord, c'est une interview donc, qu'on est vraiment content d'avoir quelqu'un qui nous en parle, parce que vous savez, il vaut mieux quand même la personne concernée que ceux qui en parlent, hein. Il vaut mieux quand même la personne concernée.
9: Donc, bien sûr, oui.
1: Donc merci d'avoir fait cette petite interview, mais on continuera, on va creuser un petit peu le sujet et on essaiera de vous faire venir pour en parler plus longuement d'accord. Avec d'autres personnes.
9: Oui. Il y a des choses à dire pour ce métier. Il est magnifique, mais franchement, quand on dit en haut. Oui. Le gouvernement, en plus, c'est des personnes qui votent pour eux, quoi. Oui. Et des fois, même chez eux, chez nous bénéficiaires, on fait de la maltraitance. Oui. Parce que le dimanche et les jours fériés, quand on fait les astreintes pour les faire manger, une demi-heure, qu'est-ce que vous voulez qu'on fasse ? Une demi-heure, vous comprenez bien que moi, quand j'ai une demi-heure, je passe 45 minutes. Parce que si la personne allait souiller, je ne vais pas la laisser comme ça.
1: Oui, bien sûr,
9: je vais
1: on
9: la
1: comprend.
9: Changer. On c'est pour moi. Mais on ne peut plus.
1: Oui, voilà, on comprend très bien.
9: Je vous remercie énormément.
1: Non, non, mais on continuera. Et écoutez, à bientôt, et puis on essaiera d'organiser quelque chose de plus important que cette petite interview. Merci beaucoup. Katia.
9: Merci.
1: Bonne journée, Katia.
9: Au revoir.
0: C'était Katia, d'aide à domicile, le 34, au micro d'Olivier Nautel. Et on retrouve tout de suite la chronique Brin de conscience par Sophie Laffray.
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10: 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C'est parti pour 6 minutes de brin de conscience. Authenticité. Le mot sonne profond et noble, évoque une sorte d'idéal existentiel, de liberté d'être soi. Et pour cause, il vient du grec authentikos, signifiant qui agit selon son propre principe. Autrement dit, celui ou celle qui est l'auteur et non l'interprète de sa propre vie. Celui ou celle qui ne se contente pas d'être une pâle copie de quelqu'un d'autre ou de jouer un rôle en occultant son propre élan intérieur. C'est ce que Oscar Wilde résumait dans cette phrase devenue culte. « Soyez vous-même, tous les autres sont déjà pris ». L'invitation est belle, inspirante même. Mais au fond, que signifie être authentique, être soi-même à une époque où chacun s'efforce de l'être avec intensité et un brin d'insistance devant les caméras ou dans d'autres posts sur les réseaux sociaux. L'authenticité semble maintenant se confondre avec une forme d'exhibition, de transparence radicale, d'émotions brutes et constantes, comme si être authentique revenait à tout dire, tout montrer, tout partager, en tout temps, sans filtre et sans pudeur. Mais est-ce vraiment cela l'authenticité, ou bien glisse-t-on vers une forme de néo-narcissisme ordonné par des algorithmes ? Migrons-nous vers une forme d'authenticité calibrée pour séduire, choquer ou attendrir, vers une performance de la sincérité pour satisfaire une stratégie marketing, en devenir parfois caricaturale. Or, être authentique n'est pas un exercice de communication, c'est un travail intérieur, un retour à ce que l'on est au-delà des conditionnements. Au sens jungien, c'est exprimer la version la plus essentielle de soi, disponible à l'instant présent. Celle qui s'est délestée de ses masques, de ses peurs, de ses automatismes inconscients et même des attentes sociales. C'est un acte de lucidité bien plus qu'un naturel tape à l'œil. Alors du coup, quels sont les ingrédients qui nous permettent d'être authentiques ? Peut-être pouvons-nous commencer par dire ce que l'on pense tout en pensant ce que l'on dit. Et donc, premier ingrédient, être sincère dans la manière de partager nos intentions, ce que l'on vit ou ressent, sans chercher à impressionner ou manipuler. Autres ingrédients maintenant. Nous pouvons offrir notre vulnérabilité et dire même timidement, parfois, « je ne sais pas, je suis touchée » ou bien encore « je doute ». nous pouvons oser la spontanéité, celle qui naît de l'élan du cœur et pas d'une réaction à vif quand on est blessé ou qu'on a un besoin urgent d'être vu ou reconnu. Être authentique, c'est aussi oser l'honnêteté, mais sans brutalité. Et surtout, une bonne dose de courage, ce courage discret et humble, nécessaire pour dépasser ses insécurités tout en se restant fidèle, même si cela déplaît, même si cela effraie. Être authentique, ce n'est pas être entier à tout prix ou dire ses quatre vérités sans filtre. C'est plutôt exprimer ce que l'on est dans l'instant, dans un équilibre entre ce qui nous traverse et ce que l'autre peut entendre. C'est un dialogue et pas une décharge, une mise à nu et pas une attaque. Mais voilà, malgré ces précautions, l'authenticité est rarement confortable, parce qu'elle nous confronte à une double contrainte. D'un côté, nous la réclamons tous, à vouloir des relations sincères, à être vrais, transparents, congruents, fuyant les faux-semblants, l'hypocrisie et les mensonges. Et de l'autre, nous ne sommes pas complètement prêts à la recevoir à 100%, car elle peut déranger, piquer, ébranler nos repères en mettant en lumière ce que nous-mêmes n'avons pas encore osé être ou dire. Dit autrement, quand on rencontre quelqu'un de pleinement authentique, elle se fait souvent l'écho de nos censures intérieures, de nos refoulements. Du coup, elle peut tout autant inspirer que braquer. Elle peut susciter de l'admiration ou bien de la gêne, de l'envie, de la jalousie. Peut-être parce qu'elle réveille ce désir profond d'être libre, en même temps que le douloureux constat que nous ne le sommes pas encore complètement. Il n'est pas rare que celles et ceux qui osent leur vérité soient jugés, trop sensibles, trop directs, trop ceci ou trop cela, alors qu'ils ne font souvent que nous tendre un miroir venant ébranler les zones en nous qui restent figées. Et c'est peut-être juste pour cela qu'elle est si précieuse. Enfin, dire que l'authenticité n'existe que dans la conscience de ce qui en nous ne l'est pas encore, sinon on n'en parlerait même pas. L'authenticité existe parce que nous sommes aussi parfois inauthentiques, nous cachant, ne nous en déplaise, derrière moult façades plus ou moins fourbes. C'est le principe des polarités, où une chose n'existe que parce que son contraire existe aussi, comme les deux côtés d'une même médaille. Du coup, elle nous met aussi face à notre singularité, loin des standards qui nous lissent, et face à notre parfaite imperfection. De là, elle nous permet simplement d'être pleinement ce que nous sommes à un instant donné, et de le partager avec d'autres depuis nos zones d'ombre et de lumière, nos hésitations et nos élans, nos doutes et nos vérités provisoires.
14: Je suis venu ici pour cultiver l'authentique.
15: L'authentique ?
14: Oui.
10: Alors, qui veut cultiver de l'authentique ?
15: Il veut planter de l'authentique partout. Qu'est-ce que c'est ?
16: Ça doit être une plante qui pousse dans les livres.
10: Dans les livres, oui, et dans les cœurs. Et je vous en rappelle quelques ingrédients. Sincérité, vulnérabilité, spontanéité, honnêteté, courage. Oser être un peu plus vrai chaque fois, pour offrir aux autres et au monde l'espace de l'être aussi. À bientôt.
17: Comment on mange un éléphant ?
18: Qui mange des éléphants ?
17: On le mange petit.

C'était votre chronique Brin de conscience par Sophie Laffray. Il est presque 18h et donc l'heure pour moi de vous quitter. L'Auberge Espagnole, c'est fini pour aujourd'hui, mais restez avec nous. Vous retrouverez Terrain Vague à 18h, Grammaire Fantôme à 18h30 et Onde d'Afrique à 19h. On se quitte avec un dernier titre et on écoute Be My Lady de Trombone Shorty. Passez une belle fin de journée sur Divergence FM.

0: Faut arrêter de déconner, quoi. 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
17: Bonjour, bienvenue à tous dans ce nouvel épisode de Terrain Vague. Une fois de plus, on est dans le bureau de Line Up à Restank. Et j'ai le plaisir d'inviter un tout nouvel invité, Kuro. Salut.
18: Salut, merci de m'avoir invité.
17: Avec plaisir. Aujourd'hui, on va profiter en fait d'une actu que tu as pour découvrir ton univers, ton parcours, ce que tu fais, pourquoi tu le fais, et on parlera de cette expo qui est quand même une grosse expo pour toi, j'ai l'impression.
18: Oui. Ouais. À la première en galerie en solo. Hein.
17: Ok, rien que ça. Voilà. Parce que moi je te connais un petit peu, mais les gens qui nous écoutent ne te connaissent pas forcément. Donc, qui es-tu?
18: Je vais essayer d'être concis.
17: On a le temps. On a le temps. Ouais. Donc, vas-y. Hein, justement, c'est le moment de parler.
18: De développer un peu.
17: De développer, de dire qui tu es, d'où tu viens.
18: Je m'appelle Malik. Je suis plus connu sous le pseudonyme Kuro 222. Mm-hmm. Je viens de Montpellier. Je suis un pur produit montpelliérain.
17: Ah ouais.
18: Ouais, c'est rare.
17: Rare.
18: Ouais,
17: il y en a très peu. Ouais.
18: J'ai fait plus jeune des études en design graphique.
17: Mm-hmm. C'est là où tu as connu nos compères.
18: Exactement.
17: Mara et Julien Bariol.
18: Exactement. C'est là où j'ai rencontré ces bons vieux Mara et Julien Bariol. Très honnêtement, le design graphique, ça ne m'a pas trop plu. Enfin, j'ai fait pas mal de com, de logos, de choses comme ça. C'était pas forcément ma tasse de thé.
17: Ouais.
18: Mais via ces études, c'est vrai que je me dirigeais peut-être plus vers une carrière d'illustrateur ou en tout cas il y avait quelque chose autour de plutôt de l'illustration.
17: Okay.
18: À ce moment-là, mais les hasards de la vie ont fait que pendant les études, effectivement, j'ai rencontré Mara, avec qui j'ai pu expérimenter le collage, et après moi de moi-même, j'étais intéressé par le graffiti, donc j'ai fait du graffiti. Donc là il y a eu cette dimension un petit peu street art qui est arrivée, quoi. Et en tout dernier, après mon BTS en design graphique, j'ai quand même fait une petite année de fac, durant laquelle je me suis fait tatouer.
17: Ah.
18: Et à partir de là, il y a eu une petite idée qui a germé de tiens, et si je m'essayais aussi au tatou. Donc pour entre guillemets finir, il y a eu l'introduction au tatouage, quoi.
17: Au tatouage, ok. Donc toi, quand t'es rentré en BTS, en design graphique, déjà, pourquoi, en fait, ce BTS-là, pourquoi t'as choisi? Il y avait quand même déjà quelque chose avec le dessin, avec la création?
18: Eh bien, oui, en fait, c'était assez... Enfin, je sais pas si on peut dire que c'est tardif, mais moi, très honnêtement, c'est pas avant la terminale au lycée que j'ai voulu poursuivre peut-être dans une voie artistique, parce que avant ça... j'y pensais même pas. Mm-hmm. Et pour moi, tout ce qui était du domaine des arts graphiques et de la création visuelle, c'est un peu horrible ce que je vais dire, mais j'étais en mode, c'est pas un métier, quoi, ce truc-là.
17: Okay.
18: Donc vraiment, j'étais le cliché de, voilà. Et non, j'ai eu beaucoup de chance en terminale, en fait, de pas mal m'ennuyer en cours, de beaucoup dessiner dans mes cahiers et d'avoir, en fait, des amis qui m'ont dit, mais, mais t'es bête, enfin, arrête, enfin, tu vois bien que t'as un truc, arrête de dessiner dans tes cahiers, achète un bloc de feuilles et dessine, parce que je pense qu'il y a quelque chose, quoi.
17: Okay.
18: Et donc, bêtement, moi, j'ai écouté, j'ai acheté des feuilles, j'ai acheté le premier feutre de dessin, on va dire, quoi. Et je me souviens très bien, j'ai fait un dessin, et je me suis dit, ah ouais, bah, en fait,
17: c'est trop bien.
18: Ben, non seulement je me suis dit c'est trop bien, mais je me suis surtout dit pourquoi je me mens à moi-même, parce que arrivé en terminale, je savais pas ce que j'allais faire plus tard. Mais je me disais, oh, j'irai en, je sais pas, fac d'économie. Enfin, en fait, je me disais, je vais faire un truc.
17: Un truc

0: C'est un BTS que j'ai fait et qu'on est plusieurs à avoir fait à l'issue d'une année d'études qui à l'époque, on appelait ça des mises à niveau en art appliqué,
1: Ouais, des manas.
0: MANA. MANA qui, franchement, c'est très bien passé, de laquelle je garde des très bons souvenirs, il n'y a aucun souci là-dessus, mais à la suite de laquelle il fallait choisir des potentielles voies, et au sein de l'école dans laquelle on était, il y avait plusieurs voies qui s'offraient à nous. Il y avait notamment du cinéma d'animation 3D, mais moi c'était pas ce que je voulais faire, du design d'espace. Mais il y avait aussi la possibilité de faire ce qu'ils appelaient à l'époque un CPI, cycle professionnel d'illustration. Et pour être très honnête, que ce soit moi ou quelques autres collègues, notamment ce cher Julien Bariol, on était quand même un peu plus intéressés par le CPI. Et en fait, c'est les professeurs qui nous ont dit, mais non, non, non, faites plutôt le BTS design graphique parce que, et c'est vrai, l'illustration est une branche du design graphique. Mais du coup, dans le design graphique, vous allez toucher à plus
1: Plein
0: de
1: d'autres
0: choses,
1: choses.
0: du multimédia, etc.
1: C'était
0: Donc on
1: plus ouvert,
0: les,
1: quoi.
0: c'est ça. Donc nous on s'est dit bon ben c'est vrai, remarque, autant avoir plus de cordes à son arc. Mais avec le recul, ben déjà le CPI c'était 3 ans, le BTS c'était 2 ans, et on connaît des gens qui sont allés et il y a pas photo. Alors je ne dis pas effectivement professionnellement parlant, peut-être qu'il y a moins de voix, ça c'est sûr. Par contre en termes d'apprentissage pur, nous on connaît des personnes qui sont allées, qui ont fait les 3 ans, qui très honnêtement étaient pas extraordinaires en dessin en y allant quoi. Et en fait là-bas.
1: Qui ont beaucoup appris, quoi,
0: Ben c'est ça,
1: finalement.
0: n'importe qui faisait la CPI ressortait nécessairement avec un niveau quand même assez correct, quoi. Donc il y a eu des petits, en tout cas pour ma
1: Des petits
0: part,
1: regrets.
0: des petits regrets. Après, mais comme la vie est marrante, des fois, des regrets au début, et puis finalement, sur le long terme, moins de regrets, parce que, mais bon là, on rentre un peu dans du technique, parce qu'à force de faire du dessin, de la peinture, des choses comme ça, d'aller à des expos, de s'intéresser à ce milieu-là et de déguiser un petit peu son œil. C'est vrai qu'on est plusieurs à s'être rendu compte que par contre, des fois, des gens qui sortaient d'école avec des formations comme ça assez conséquentes, faisaient un super travail, mais ça se on
1: C'était
0: voit qu'ils
1: académique,
0: sortent, et en fait
1: quoi.
0: c'est ça, on voit qu'ils sortent d'un moule commun. Donc finalement, je me suis dit, bon, ben au moins, on a peut-être pu un peu plus expérimenter par nous-mêmes et développer entre guillemets notre propre style sans être trop influencé par peut-être des professeurs qui nous auraient
1: Ouais,
0: vraiment.
1: peut-être que du coup vous êtes, enfin, peut-être que la créativité, elle est un peu plus là où elle est un peu plus infusée chez vous. Eux, c'est vrai qu'il y a peut-être un parcours académique qui a fait que ça les a enfermés, peut-être
0: Je pense en tout cas.
1: dans une façon de faire, dans un style, etc. Ok, et puis de toute façon, c'est pas perdu puisque j'imagine qu'aujourd'hui, quand même, les connaissances que tu as eues dans le design graphique, ça te permet aussi de faire des choses pour ta com, ne serait-ce que pour ça.
0: Clairement, bon alors je suis pas un très bon graphiste, mais en termes de connaissances, de compétences techniques, oui. Et puis après, il y a aussi, bon bah c'est bête, mais les rencontres que ça m'a permis de faire, notamment en ce qui concerne, bah, par exemple, l'univers de la bande dessinée, parce que grâce à ces études-là, j'ai pu faire un stage dans la maison d'édition 6 pieds sous terre, qui est une super maison d'édition que je pense pas mal de gens qui sont adeptes de la bande dessinée un peu alternative connaissent. Donc ça a été une super rencontre humaine qui m'a beaucoup appris, et c'est aussi via cette rencontre, c'est marrant finalement, que j'ai pu me diriger vers le tatou, parce que c'est une personne de la maison d'édition avec qui je me suis lié d'amitié, qui elle-même connaissait une tatoueuse, me l'a présentée, et en fait c'est cette tatoueuse qui m'a permis de mettre un pied dans ce monde-là. Donc en fait
1: Tout est
0: rien n'est
1: lié.
0: perdu, tout peut servir à quelque chose.
1: Ouais, bah oui, complètement. Et puis, c'est des connaissances que tu gardes et qui te servent d'une façon ou d'une autre, même si tu dis que t'es pas un très bon designer graphique ou quoi, mais je pense que tu gardes quand même des choses que tu as apprises, tu vois.
0: Clairement,
1: Et puis, ça, tu t'en resserres, quoi. Pour parler du coup de ton univers, tu as un univers qui est très particulier, tu as une vraie identité qui est très marquée, enfin qui est très reconnaissable, et que du coup tu déclines sur les tatouages en fait finalement.
0: oui, c'est vrai.
1: Parce que c'est
0: Ouais.
1: vraiment tes persos, ton univers que tu tatoues, ça doit quand même être plutôt cool
0: C'est vrai que
1: de pas
0: c'est.
1: faire des signes infinis et
0: Ah ben.
1: des chiffres romains à tire-larigot.
0: Bon, j'en ai fait un peu comme tout le
1: Bon,
0: monde,
1: ceux
0: hein.
1: qui nous écoutent et qui ont des tatouages comme ça, on ne juge pas trop du moins.
0: C'est normal, c'est normal. Mais oui, non, non, c'est vrai que c'est une chance, ouais, d'avoir des personnes qui viennent, de pouvoir décliner effectivement des personnages un peu récurrents dans ce que j'ai pu faire, que ce soit sur des murs, des dessins, des toiles ou du tatouage. Effectivement, ça fait plaisir parce qu'on se dit qu'il y a une dimension, quand même, pour que quelqu'un le veuille sur sa peau.
1: C'est ça.
0: C'est que bon, les gens ont pu être touchés, et moi ça permet aussi bah, de d'étendre cet univers à plusieurs supports quoi. J'avais fait des t-shirts aussi par le passé, mais

0: j'ai envie de pouvoir l'étendre au maximum et ça m'a permis en fait de développer des choses. C'est assez intéressant, mais ça, souvent certains domaines qui pourraient paraître très différents d'autres domaines, finalement c'est ça qui m'a permis de progresser. Par exemple, notamment si on rentre dans des termes techniques, dans le tatouage, il y a des choses qui font qu'on n'a pas des possibilités infinies par rapport à ce qu'on pourrait faire sur une feuille de papier, une toile ou même un mur.
1: T'as moins de médium. Hein,
0: ben en fait, c'est ça. Et notamment aussi par rapport au vieillissement et au côté la tenue dans le temps d'un tatouage. Et par exemple, en tatou, quelque chose qu'il faut toujours éviter, c'est trop de détails sur une petite surface. Et donc finalement, ça paraît tout bête, mais grâce à ça, le tatouage m'a appris quand même à être parfois plus synthétique.
1: Ouais.
0: Et donc ça a été bénéfique évidemment pour le tatou, mais en fait, ça a été très bénéfique pour aussi des travaux de dessin et de peinture.
1: Ouais.
0: Parce que moi qui étais quelqu'un de très, comment dire, peut-être assez intense dans la création, qui avait tendance à beaucoup, beaucoup charger.
1: Ouais.
0: Ça m'arrive encore aujourd'hui, mais ça m'a permis d'apprendre quand même à me contenir. Et bon, j'aime pas trop les phrases un peu toutes faites, mais c'est vrai que la fameuse phrase que je pense qu'on a beaucoup tous entendu, le fameux « less is more », effectivement, j'ai l'impression que, quels que soient les artistes et les milieux créatifs, quand on s'améliore dans sa pratique, on se rend compte qu'effectivement, des fois, faire mieux, c'est pas faire plus, mais justement, c'est savoir faire les choix de qu'est-ce qu'on enlève.
1: Exactement.
0: Quoi.
1: Bah, c'est quelque chose que si tu discutes avec Franck Noto, il te le dira.
0: Ah, bah ça.
1: Alors, c'est marrant, parce que ça faisait longtemps que je citais pas Franck Noto dans un épisode de Terrain Vague, alors qu'il est pas là. Mais oui, en fait, c'est ce truc d'aller à l'essentiel et de retirer le superflu. Et en fait, de voir que, ben, finalement, le message ou l'émotion qu'on veut transmettre, c'est intact. Alors que tu as quand même dépouillé finalement ton œuvre de plein de choses que quelques années en arrière t'aurais mis parce que tu dis ouais mais il faut que on sente que machin que ce soit comme ça.
0: C'est ça. Il y a des choses assez c'est de la forme quoi et ça peut être chouette aussi hein mais et c'est marrant parce qu'on le voit aussi dans des domaines qui sont pas les arts visuels. Enfin moi par exemple je suis un grand amateur de rap et j'aime vraiment tous les types de rap, que ce soit du rap très old school, que ce soit des choses de la new wave ou des choses qui partent presque dans de la techno, etc. Qu'on a aujourd'hui quoi. Mais c'est vrai que dans certains morceaux de rap un petit peu plus anciens que j'ai beaucoup apprécié, il y avait souvent par exemple pouvait avoir un étalage d'un vocabulaire très recherché quoi, presque un petit peu académique quoi.
1: Ouais.
0: Là où peut-être aujourd'hui je vais être touché par des textes qui sont plus simples et qui pourtant vont avoir plus d'impact émotionnel.
1: Ça va être plus percutant finalement.
0: Mais en fait c'est ça. Et tu te rends compte qu'en fait c'est pas forcément le fait de mettre un maximum de vocabulaire très cherché pour habiller et dire regardez il y a un certain bagage intellectuel. Et des fois ce qui est beau justement c'est d'évoquer une idée forte avec très peu de choses et avec des choses qui peuvent être vraiment accueillies par le plus grand nombre. Quoi.
1: Ouais, carrément.
0: Et je trouve que ça, c'est une vraie force qu'ont les artistes. Quoi.
1: Mais c'est clair, mais c'est comme quand tu écris de manière générale aussi pour voir faire passer, pareil, un message ou faire ressentir quelque chose à une personne, mais en peu de mots, ou en tout cas, de ne pas avoir besoin de faire des pages et des pages. C'est, comme tu dis, c'est une force parce qu'au final, le message, il est le même, il est aussi percutant. Mais t'as réussi à le synthétiser et à aller à l'essentiel, quoi. C'est ça.
0: Tu sais que tout le monde n'arrive pas à le faire, donc un grand respect.
1: Non, c'est clair. Ouais,
0: grand respect à ceux qui arrivent.
1: Qui arrivent à être synthétiques comme ça. Donc ouais, le tatou, ça fait longtemps que tu fais ça.
0: Oui, quand même. Hein, ça va faire 7 ans.
1: Ah oui, quand même.
0: Le temps passe vite. Bon, alors après 7 ans, mais c'est vrai que je suis un petit peu un cas particulier dans le sens où. Je suis à mi-temps, on va dire. Je suis un tatoueur.
1: Ouais.
0: Je suis pas un vrai tatoueur au sens. Bah,
1: ça a jamais été ton activité principale à fond.
0: J'ai quand même fait 2-3 ans au début de ça à fond toutes les semaines, tous les mois.
1: Okay.
0: Et ensuite, c'est vrai que justement, durant ces années, il fallait apprendre. Donc pour apprendre, il y a pas de secret. Il fallait bosser aller, quoi. Ouais. Mais effectivement, une fois que j'ai un petit peu plus appris, que la technique était rentrée, et ben là il y a eu une envie de revenir aussi un peu à la rue déjà, mm-hmm. tout ce qui va être fresque murale, et à la création personnelle, que ce soit sur feuilles ou toiles. Et c'est vrai que pendant ces années-là, j'ai beaucoup travaillé dans le milieu du tatou, et je dirais pas que j'avais une charge de travail. Il y a bien pire hein, dans la vie, mais je n'ai pas tant eu le temps de créer. Et c'est vrai que
1: ça t'a manqué.
0: C'est à partir de là que je me suis dit bon là quand même. Il y a, il y a quelque chose que tu avais commencé à développer, que tu as presque mis en pause et qui serait peut-être temps de reprendre, quoi. Ouais. Et d'ailleurs, je me rappelle très bien que c'était notamment après une discussion avec Kenny à un événement qui était organisé par Line-Up à Juvignac, le festival 34 degrés.
1: Tout à fait.
0: Et c'est là où ça m'a pas mal fait réfléchir, où je me suis dit, bon, je vais mettre un petit coup de frein sur le tatou et je vais me remettre à peindre sérieusement, quoi. Et donc, d'une certaine manière, je dois dire merci, merci Line-Up, parce que ça a été assez décisif et j'ai un peu foncé la tête dans le guidon et je pense que ça m'a permis d'expérimenter, de beaucoup progresser et je suis relativement content de ce que ça va, entre guillemets, permettre de proposer à ma prochaine expo, parce que je pense que il y a tout un travail de peinture qui a été fait. Moi, je suis autodidacte, j'ai jamais eu de cours de peinture, quoi, même quand j'étais étudiant. Mais grâce à ça, ça m'a permis de vraiment beaucoup, beaucoup peindre et de me familiariser avec un travail d'atelier, finalement, quoi, sur toile. Et c'est super parce que j'ai découvert quelque chose qui m'apaise énormément, qui me fait beaucoup de bien
1: Et qui t'épanouit, quoi.
0: Enfin, là, franchement, ouais.
1: Donc, en fait, toi, t'as trouvé un équilibre, finalement, entre les deux. Voilà, le temps où tu tatoues et le temps où t'arrives à peindre. Parce qu'à un moment donné, il faut aussi vivre.
0: En fait, c'est ça. Voilà. C'est ça. C'est un peu périlleux de jongler entre les deux. Parfois, voilà, un projet de fresque par ici, des tatoues par là. Un collectionneur qui est peut-être intéressé par une toile. Donc, ça fait beaucoup de casquettes différentes. Mais effectivement, c'est chouette. Et puis, même sur un côté plus personnel. Étant donné que moi je travaille pas, j'ai la chance d'avoir un petit atelier, mais je suis tout seul. Et donc c'est vrai que je connais des artistes qui travaillent dans des ateliers seuls et qui disent voilà, il y a quelque chose qui peut parfois être un peu compliqué dans cette solitude, de pas avoir d'échange ou quoi. Et donc moi j'ai cette chance que effectivement à l'atelier je suis seul, c'est une chose, mais en fait grâce au tatouage je suis confronté à des gens. Donc en fait ça permet vraiment d'avoir un enrichissement social et d'avoir entre guillemets ma dose de lien social, parce que je reste un être humain.
1: Complètement.
0: Donc c'est un très bon équilibre. Quand j'ai eu trop de périodes très très sociables, se retrouver à l'atelier c'est un vrai bonheur.
1: Et à
0: l'inverse, quand j'ai fait beaucoup d'ateliers et que je suis tout seul à peindre tout le temps,
1: t'as besoin d'interaction aussi.
0: Rééchanger avec des gens, c'est chouette, quoi.
1: Et puis je me souviens que, alors peut-être moins ici, mais quand on était à Ernest Michel, tu venais quand même de temps en temps squatter l'atelier des gars. Et j'imagine que ça te nourrit aussi d'être dans un environnement comme ça.
0: Ah mais c'est ça. Moi, je pense que j'ai pas, en toute humilité, je suis mal placé pour donner des conseils à qui que ce soit, mais c'est vrai que je sais que beaucoup d'artistes peuvent être un petit peu dans ce cliché de l'artiste solitaire et tout. Et c'est quelque chose dans lequel j'avais tendance à être, que je peux toujours être un peu aujourd'hui. Et en fait, en venant un petit peu à Ernest Michel, voir les autres artistes, les copains, etc., j'ai réalisé à quel point, mais on progresse beaucoup plus vite quand on a l'occasion d'être inspiré, mais aussi de confronter ses idées. De
1: c'est
0: dire,
1: clair.
0: Ben voilà, les gars, là, j'ai une idée de toile, je vais faire ça avec cette compo, ces couleurs, mais je suis pas sûr. Et ben, tu vas avoir un retour direct. Et en fait, c'est bien d'être en introspection sur soi-même, se dire qu'est-ce que je pourrais faire. C'est une très bonne chose, il faut le faire. Mais des fois, je pense que c'est nécessaire, et pour progresser plus vite et aller plus loin, je pense que c'est nécessaire d'aller vers les autres artistes.
1: Ouais,
0: d'avoir un regard, quoi.
1: Ouais, bien sûr. Ça nourrit de toute façon. Mais c'est quelque chose que, enfin, moi, j'ai toujours vu en arrivant à Line-Up. Chacun se nourrit des parcours des autres, des introspections des uns et des autres. Et c'est aujourd'hui à Restant que c'est la même chose avec les artistes de Ernest Michel et avec les nouveaux qui sont arrivés ici aussi. Pour parler du coup de ton univers, comment tu le décrirais, cet univers? Quelles sont les inspirations qui nourrissent cet univers? Parce qu'il est quand même particulier. Il est assez. Je dirais qu'il y a de la mélancolie dans tes personnages, dans leurs les expressions. Tu vois, qu'est-ce qui se passe?
0: beaucoup, oui. Bah, tout à fait. Bah, c'est une bonne question. J'ai l'impression que c'est toujours la question un peu périlleuse pour les artistes, alors que c'est celle qui fait le plus sens finalement.
1: Et puis nous on a des gens qui nous écoutent mais qui voient pas ce que tu fais.
0: On va leur
1: dire d'aller voir ce que tu fais, mais comment tu le décrirais aujourd'hui?
0: Effectivement, c'est un univers qui est bercé par une très grande mélancolie, c'est assumé. Il y a une grande part d'onirisme aussi, de rêverie, et c'est un univers qui se rattache vraiment à beaucoup à l'enfance et à l'adolescence. à ces périodes-là de la vie, et il y a quelque chose de très entre guillemets un petit peu autobiographique. Moi je suis dans le figuratif, je vais souvent faire des personnages. Va souvent y avoir des personnages un petit peu sombres, décharnés. Mais je vais les mettre en opposition avec des symboles très innocents, très des fleurs, des choses comme ça, parce que c'est ce contraste là que je trouve intéressant. Y a un truc un petit peu, mais comme je pense beaucoup d'artistes, c'est très comment dire, c'est très égocentrique, parce qu'il y a quelque chose de cathartique, quoi.
1: Oui,
0: en fait,
1: oui, hein, bah, ça vient de toi après.
0: Je mets mes peines, mes angoisses, sur le papier ou sur la toile, quoi. Avec toutes ces influences dont on a parlé un peu précédemment, ouais. La bande dessinée, les mangas, l'illustration, mais aussi ce que j'ai pu faire dans la rue, quoi. Et j'aime bien, ouais, vraiment traiter de ce passage, en fait, de l'enfance à l'âge adulte, et cette espèce de deuil, quoi, de l'enfant intérieur.
1: Ok.
0: Et qui finalement résonne plutôt pas mal, enfin un petit peu malheureux, mais avec les actualités récentes sur la polarisation de la société, notamment entre les hommes et les femmes, et ce truc très, c'est un petit peu cliché, mais beaucoup d'hommes d'âge mûr qui en fait sont incapables d'exprimer leurs émotions. Et parce que quand on retourne à l'enfance, il y a eu des choses compliquées, des rêves qui ont pu être brisés. Mais j'essaie de garder quand même une touche d'espoir, parce que je comprends complètement, j'ai souvent la remarque de c'est beau, il y a quelque chose d'esthétique, c'est très gentil, hein, ça me saoule. Mais alors c'est oh là là, c'est sombre et tout. Et moi justement, j'essaie d'apporter cette touche d'espoir. Je pense que ça va se voir à l'expo. Voilà, je veux pas spoiler, mais par rapport au décor aussi qui va y avoir, et par rapport aux objets et symboles et différentes symboliques à travers lesquelles les personnages se confrontent. Et moi justement, je vois plus le truc comme une espèce de volonté d'aller retourner dans l'enfance, guérir entre guillemets son enfant intérieur. Et justement, il y a quelque chose de positif, parce que pour moi, si on n'est pas capable d'affronter ces émotions là on est dans le déni. Et voilà, ça donne des Andrew Tate, les masculinistes.
1: Ah oui, c'est marrant, j'ai commencé
0: le
1: documentaire Netflix Manosphère, là où ça parle justement d'Andrew Tate, tout un programme. Donc c'est un peu le parti pris aussi de ton expo là que tu vas proposer au 411.
0: Oui. L'expo qui va s'appeler Missing, donc c'est porté disparu, quoi.
1: Ouais.
0: Et c'est un peu ça qu'on s'est dit qu'on allait l'appeler comme ça avec la galerie, parce que j'écris un petit peu, c'est pas du tout quelque chose que je montre. Moi, je montre mes productions visuelles, graphiques, dessins, peintures, etc. Mais j'écris un petit peu, et j'avais eu cette réflexion, quoi. J'avais dit, finalement, j'arrive à quelque chose qui me plaît en termes de maturité artistique, bien que ce soit, je considère que je n'en sois qu'au début. Hein. Attention, je dis pas tout que je suis un artiste accompli, que je suis le plus grand artiste de sa génération.
1: Ça viendra peut-être.
0: Mais je touche un truc du doigt, et je me suis dit, en fait, c'est marrant, quoi. Tout ce que j'ai fait ces dernières années, c'était enquêter. C'est comme si j'avais mené une grande enquête, tu vois, sur la disparition d'un gosse. Mais en fait, c'était moi, ce gosse que je cherchais, quoi. Et donc, je me suis dit que ça, c'était intéressant. Ce truc de recherche de l'enfant intérieur. Et donc après, il y a toute une narration, mais ça, je vais pas trop en dire, parce que.
1: Mais ce sera à découvrir pendant.
0: Je m'efforce de garder la surprise, quoi. C'est vrai que j'ai ce parti pris, c'est subjectif, hein, parce que je connais des gens qui n'aiment pas du tout ce qui est mélancolie, qui trouvent que la nostalgie c'est un petit peu surfait, et je le prends pas du tout mal.
1: Après, il en faut pour tout le monde.
0: Exactement, hein, mais c'est vrai que j'aime bien, par exemple, c'est André Tartarovsky, j'arrive jamais à me rappeler exactement, un réalisateur russe ce super connu là, qui a fait plein de films d'auteurs. C'est toujours un petit peu lent ce qu'il fait, mais
1: il
0: a marqué le cinéma, quoi. Et lui,
1: comment il s'appelle,
0: André
1: Tarkovsky, mais je vois, ouais.
0: Bon, les gens peuvent trouver facilement, quoi. Et lui, il avait dit une fois en interview, il avait dit, en fait, un artiste, il peut trouver le matériel dont il a besoin pour créer dans son enfance, et il peut se nourrir une vie entière de son enfance, quoi. Et donc c'est un avis, hein. C'est subjectif, mais c'est vrai que moi je me suis dit c'est ça, quoi, que je ressens, quoi. C'est que tout part de là, quoi. Tout est plus intense à cette période de la vie. Donc c'est ça qui m'intéresse, et j'essaie du mieux que je peux, en tout cas je l'espère, montrer une émotion. Moi c'est vrai que je suis plus dans, je suis peut-être, je suis pas forcément dans le très concret. J'allais dire que je suis pas dans le cynisme, mais de plus en plus, hein, je vieillis. Mais voilà, moi ce que j'aime, c'est le côté émotif, quoi. Tu vois, si je regarde un film, bon, j'avoue, ben moi ce que j'aime bien, c'est un film, il te fait chialer. Pour moi, c'est que waouh, ouais, bien joué, le réalisateur là, il a accompli quelque chose. De, tu vois. Puis c'est des questions, voilà, que j'ai l'impression qu'on évite un peu de bon, ben, je sais pas. Le fait de grandir, bon bah un homme c'est un homme, une femme c'est une femme, bah en fait c'est plus compliqué que ça. Tu vois, je pense par exemple à pour les gens qui nous écoutent, je recommande à 100% un podcast qui commence à être assez connu, qui s'appelle Les Lueurs.
1: Ouais.
0: Il y a aussi des épisodes filmés sur YouTube, mm-hmm. podcast où en fait ils invitent des gens. Alors déjà, ce qui est intéressant, c'est qu'ils peuvent aussi bien inviter des personnalités, donc des gens un petit peu connus,
1: ouais.
0: que des gens complètement inconnus. Et c'est souvent des gens avec des destins. Assez originaux, souvent un petit peu dramatiques, et le but c'est de relativiser, de parler un petit peu de c'est quoi la réussite, c'est quoi la vie, c'est quoi la spiritualité, quoi. Et il y a eu à un moment donné, il y a un invité, c'est Olivier Delacroix, mm-hmm. c'est ça, celui qui fait qui a une émission, ça commence à être un peu old school son émission, mais qui s'appelle dans les yeux d'Olivier, quoi. Et l'épisode, il est particulièrement intéressant. Moi je connais, c'est pas trop ce journaliste,
1: ouais, ouais.
0: et lui, il a vécu des choses, bon, très très compliquées, et il dit un truc qui pourrait être un aveu de faiblesse, voire presque quelque chose vu presque comme quelque chose de pathétique, mais que moi j'ai trouvé remarquablement courageux, intéressant.
1: Ouais.
0: Il dit en fait, moi je me suis senti devenir un homme 50 ans, quoi.
1: Ouais.
0: Il dit en fait, j'étais un gamin dans un corps d'adulte, quoi. Mais je trouve ça beau, tu vois. Il a assumé sa vulnérabilité. Bon,
1: ouais,
0: faut écouter l'épisode pour comprendre, mais.
1: Ouais, ouais, je vois.
0: Mais je dis, putain, c'est bien d'avoir.
1: Mais après, la notion de devenir un homme ou une femme ou quoi, ça peut intervenir hyper tard parce que ça peut être un moment qui définit finalement ça. J'imagine souvent chez les femmes, c'est quand on devient maman ou ce genre de trucs-là. Enfin, d'événements marquants dans la vie. Et puis, tu parlais de l'enfance, ça c'est aussi hyper subjectif dans le sens où à quel moment s'arrête ton enfance finalement?
0: C'est ça.
1: Est-ce que c'est à l'adolescence? Est-ce que c'est quand t'es majeur? Est-ce que c'est, je sais pas, quand tu quittes le domicile familial? Enfin, ça peut être. L'enfance, elle peut être très longue, hein, finalement. Et puis, dans ce que tu dis aussi, c'est. Comme si on était dans le déni de finalement de ce qu'on a vécu quand on était enfant, on veut pas y revenir parce que il y a beaucoup de traumas aussi dans l'enfance. Et puis c'était, on était enfant donc on le balaye un petit peu comme ça. Mais comme tu dis, c'est aussi un moment où on vivait les émotions de manière très forte, très frontale, sans trop savoir des fois comment les analyser, comment encaisser. Donc non, c'est intéressant ce travail sur l'enfance. Et du coup, dans cette expo, tu proposes essentiellement des toiles.
0: De la toile et un petit peu de volume aussi, quelques œuvres en volume et après toute une scénographie qui passe par des objets et il y aura aussi voilà, je fais un petit peu de teasing pour le vernissage. Uniquement le soir du vernissage, il y aura aussi une projection dans le fond de la galerie, pas une projection de film ou quoi, mais il y aura une œuvre projetée
1: d'accord.
0: En boucle, bon voilà, j'en dis pas plus,
1: ça
0: fera partie de toute la narration de l'exposition.
1: Donc toi, t'as imaginé aussi une expo un petit peu globale, pas juste 15 toiles accrochées au mur.
0: C'est ça, je voulais trouver un compromis entre quand même quelque chose d'immersif, mais je voulais pas non plus faire quelque chose qui puisse être comme une rétrospective, où je voulais quand même garder un petit côté quand même, entre guillemets, galerie,
1: mm-hmm.
0: et que quand on regarde les œuvres, on soit pas perturbé par beaucoup de bruit.
1: Ouais.
0: Je sais pas si tu vois, t'as des expos qui sont super, hein.
1: Pas trop en mettre, quoi.
0: Voilà, c'est ça. Que quand même, que les gens puissent vraiment rentrer dans, t'es face à une toile. Bon, tu rentres dedans, quoi.
1: Ouais, d'accord.
0: T'es
1: pas pollué, pas forcément par.
0: C'est ça. Je voulais qu'il y ait quand même que ça reste lisible et que les gens puissent vraiment prendre le temps de regarder et pas juste, il y a plein de trucs à voir, on balaye tout. Il va y avoir du contenu.
1: Ouais.
0: Je vous le promets. Mais, voilà.
1: Il nous reste deux petites minutes, deux questions. Pourquoi Kuro 222 ?
0: Kuro, c'est pas très compliqué, pas très glorieux. J'étais très jeune quand j'ai pris ce blaze. Je cherchais un blaze court, rapide. J'étais, comme beaucoup de gens de ma génération, un grand fan du Japon et mm-hmm. des mangas. Et à cette époque-là, je ne dessinais qu'à l'encre noire. Et c'est mon meilleur ami qui m'a dit, écoute, t'aimes bien les mangas du Japon, pourquoi t'essaies pas, je sais pas, noir en japonais, quoi. Et donc, en fait, Kuro, ça veut dire noir en japonais.
1: Ah, d'accord. Okay.
0: Et moi, j'ai pas cherché plus loin, j'ai dit, t'as raison, super.
1: Nickel.
0: Allons-y, quoi.
1: Très bien.
0: Allons-y.
1: 222.
0: Alors, 222, ça, c'est un peu plus compliqué. Je vais essayer d'être concis. 222, c'est en rapport avec le 2. parce que c'est un chiffre qui a un peu marqué ma vie, dans le sens où mon père est irakien, ma mère est française. Mmh. J'ai passé mon enfance un peu basculée entre deux cultures. Mmh. Personnellement, bah, pareil, j'étais un gamin très... Autant je pouvais être celui qui fait le clown, qui fait rire la classe, que le gamin bizarre qui parle à personne et qui dessine dans ses cahiers. Donc j'aimais bien cette idée de dualité.
1: Dualité,
0: ouais. Et j'avais envie de le marquer en le mettant trois fois. J'ai quand même regardé la signification du 222 pour être sûr que...
1: Il n'y a pas de message un peu...
0: Non, c'est ça. Et puis, pour être très honnête, soyons transparents, c'était aussi vachement bien de rajouter 222 parce que des courreaux, il y en a plein sur Internet, dans plein de domaines.
1: Après, ça te démarque un petit peu.
0: C'est ça, courreau 222, normalement, si tu le recherches sur Google, c'est
1: ça
0: moi.
1: Ça va, tu tombes sur toi. L'expo, c'est quand? C'est où?
0: L'expo, c'est le vernissage sera le 9 avril à partir de 18h. C'est à Montpellier, à la galerie 411,
1: yes.
0: Avenue Clémenceau, qui a récemment eu la nouvelle ligne de tram de Montpellier, la 5, qui passe.
1: Tout à fait. Ouais, pas d'excuses. C'est dans le centre. Les copains de 411, on les adore, donc c'est l'occasion d'y aller. Et on finit là-dessus. Rendez-vous le 9 avril pour le vernissage de son expo Missing. Merci beaucoup, Kourou.
0: Merci à toi, Laura.
1: À bientôt sur Terrain Vague.
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Bonjour, bonjour, bonsoir. Bienvenue dans votre émission Ondes d'Afrique, l'émission qui vous fait vibrer aux ondes de l'Afrique. C'est sur Divergence FM en DAB+, radio terrestre numérique. Ça se passe à Montpellier. Installez-vous confortablement, fermez les yeux si vous le pouvez. Ce soir, les ondes d'Afrique larguent les amarres. Nous mettons le cap vers le large des côtes sénégalaises. À quelques 500 km de l'Afrique de l'Ouest, 10 îles de roches, de sable et de sel jetées dans l'immensité de l'Atlantique. Ce soir, notre voyage nous emmène dans le pays de votre humble serviteur aux îles du Cap-Vert. Un pays unique, né d'une histoire douloureuse, mais d'une résilience culturelle extraordinaire. Nous allons parler d'un peuple de marins, de poètes et de migrants, dont la douleur s'est transformée en une des plus belles musiques du monde. Et pour ouvrir cette escale, comment ne pas commencer par celle qui a fait découvrir cette terre au monde entier? La diva aux pieds nus. Et oui, évidemment, Cesaria Evora avec Saudade.

du Cap-Vert, une nostalgie, un regret, l'amour des absents. Pour comprendre cette mélancolie, il faut plonger dans l'histoire de l'archipel. Avant 1460, ces îles étaient désertes. Ce sont les navigateurs portugais qui les découvrent. Très vite, l'île de Santiago et particulièrement la cité de Ribeira Grande devient une place tournante tragique du commerce triangulaire. C'est là, dans ce creuset de souffrance, que se rencontrent les populations venues d'Afrique de l'Ouest et les colons. De ce choc violent va naître une culture unique, la première culture créole documentée. Le peuple capverdien s'est forgé dans ce métissage, mais aussi dans la lutte contre la nature aride, marquée par des sécheresses historiques qui ont poussé plus de la moitié de sa population à l'exil. Aujourd'hui, il y a plus de Capverdiens à l'étranger que sur l'archipel lui-même. C'est cette histoire de séparation et de terre aimée qui résonne dans la Morna, ce blues insulaire. Écoutons maintenant deux immenses artistes qui font vivre cet héritage. Le regretté Hildo Lobo, suivi de la voix envoûtante de l'incroyable Loura.

Champ d'Inya Bee Gees, chanté ici par Lourdes. Et juste avant ce titre, c'était Hildo Lobo qui chantait Inconditional. Vous êtes sur Ondes d'Afrique et nous naviguons toujours au cœur de l'archipel du Cap-Vert. Si l'histoire s'est écrite sur l'île de Santiago, l'âme artistique du pays a trouvé son refuge à Mindelo, sur l'île de San Vicente. Mindelo, avec sa magnifique baie, est une ville de marins, de bars, de cafés littéraires. C'est là que les poètes et les musiciens se transmettaient les secrets de la coladera, ce rythme plus rapide et plus chaloupé que la morna, qui invite à la danse tout en racontant le quotidien des gens du peuple. Au Cap-Vert, la musique n'est pas seulement un divertissement, c'est un journal intime collectif. Des artistes comme Tito Parish ou Théophile Chantre ont su moderniser ces mélodies sans jamais en perdre l'essence. Théophile Chantre, d'ailleurs, a été l'un des artisans des plus grands succès de Césaria Evora, écrivant des textes d'une poésie absolue. Alors, laissez-vous emporter par la chaleur de Mindelo, avec maintenant Tito Parish qui chante dans sa mamie créole.

C'était tout Paris qui chante « Dans sa mamie criole ». Qu'est-ce qu'on a pu danser sur ce titre ? Chers auditeurs, vous êtes toujours sur Divergence FM que vous écoutez en DAB+, radio terrestre numérique. Et aujourd'hui, Ondes d'Afrique, l'émission qui sent bon l'Afrique, l'émission qui vous fait vibrer aux ondes de l'Afrique, vous propose un petit périple musical et historique sur l'archipel des îles du Cap-Vert. Après Tito Parish, je vous propose de découvrir Théophile Chandre. C'est l'orfèvre de l'ombre, le tailleur de diamants qui a poli les plus beaux textes de la diva aux pieds nus. Un gars discret né à Saint-Nicolas, mais dont l'esprit a toujours flotté au-dessus de la baie de Mindelo. Sa marque de fabrique, une mélancolie douce, presque murmurée, qui vous prend aux tripes sans jamais crier. Et puis, il y a ce joyau, Canto do Cabo Verde, chanson du Cap Vert. Ce morceau, ce n'est pas juste une chanson, c'est une carte d'identité musicale, un hommage vibrant à la terre-mère, celle qui souffre mais qui chante quand même. À travers ces accords de morna, d'une élégance rare, Théophile y raconte l'exil, la nostalgie de ceux qui sont partis et on revient toujours à cette saudade. Il raconte la beauté farouche de ces îles de roche, sa voix chaude, comme un alizé tardif, enveloppe les auditeurs et transforme le spleen insulaire en un art universel. J'en dis pas plus et je vous laisse découvrir Canto Cabo Verde de Théophile Chandre.

Quant au Cabo Verde de Théophile Chantre, le Cap Vert, ce n'est pas que de la nostalgie ou de douces mélodies de salon. Il y a une part de feu dans cet archipel, une part de révolte qui bat au rythme de l'Afrique continentale. Pendant la colonisation, certains rythmes étaient tout simplement interdits par l'administration portugaise, car jugés trop sensuels ou trop africains. C'était le cas du Funana et du Batuque. Le Funana, c'est la musique de l'intérieur des terres de l'île de Santiago. Une musique frénétique, portée à l'origine par l'accordéon diatonique et le ferrinho, une barre de métal que l'on frotte. C'était la musique des opprimés. À l'indépendance, en 1975, ces genres ont explosé, symbolisant la liberté retrouvée. Un homme a incarné la transition moderne de cette énergie, Orlando Pantera, que je vous propose d'écouter maintenant.

0: Rabidenti, un titre donc de Orlando Pantera. 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Aujourd'hui, nous avons posé nos valises au Cap Vert et c'est l'heure de votre chronique L'Afrique du Web. Aujourd'hui, le Cap Vert, toute l'histoire d'un archipel résilient. Et oui, le Cap Vert est un archipel unique, né des volcans de l'Atlantique. Et c'est un document de cœur des nations.
1: Au large des côtes du Sénégal, perdues dans l'immensité de l'Atlantique, s'élèvent 10 îles balayées par les vents. Des morceaux de terre aride, isolés, mais vibrants, d'une force tranquille. Voici le Cap Vert. Un archipel qui semble presque invisible sur la carte du monde, mais dont chaque grain de sable, chaque souffle d'alizé, raconte une histoire singulière. Dans ces terres volcaniques battues par les tempêtes, la nature n'offre ni forêts luxuriantes, ni rivières abondantes. Et pourtant, une nation s'y est enracinée. Une nation née de la rencontre brutale entre l'Europe et l'Afrique. Une nation façonnée par la douleur de l'esclavage, l'exil de la diaspora, et la douce mélancolie d'un peuple qui n'a jamais cessé de croire à un lendemain meilleur. Ce documentaire vous invite à explorer les profondeurs de l'histoire cap-verdienne, à comprendre comment ces îles, si petites et si isolées, sont devenues un symbole de résilience et de dignité. Préparez-vous à découvrir le Cap Vert, une terre d'épreuves, mais aussi d'espoir. Bien avant que l'homme ne pose un pied sur ces îles, le Cap Vert est né d'un chaos de feu et de lave. Il y a des millions d'années, une intense activité volcanique sous-marine, alimentée par le point chaud de l'Atlantique, a donné naissance à un archipel de 10 îles et de plusieurs îlots. Un miracle géologique. Chaque île a son relief, son caractère. Santo Antão, verte et escarpée. Sale, plate et aride. Fogo, majestueuse, dominée par le Pico do Fogo, ce volcan actif qui rappelle que cette terre est encore vivante, imprévisible, en perpétuel mouvement. Durant des millénaires, ces terres restent désertes. Aucun être humain, aucun animal. Seul le vent, seule la mer. Jusqu'au 15e siècle, le Cap Vert est un archipel oublié du monde, pur et silencieux. En 1456, des navigateurs portugais, parmi lesquels figurent Diogo Gomes et Antonio Danoli, accostent sur les îles du Cap Vert. Fascinés par ces terres vierges, ils décident de les revendiquer pour la couronne portugaise. L'archipel devient officiellement une colonie portugaise quelques années plus tard. Très vite, les colons réalisent l'importance stratégique du Cap Vert. Situé à la croisée des routes maritimes entre l'Europe, l'Afrique et l'Amérique, l'archipel devient un carrefour incontournable pour le commerce. Les Portugais y installent des comptoirs, construisent des ports et fondent Ribeira Grande sur l'île de Santiago, la première ville européenne fondée en Afrique subsaharienne. Mais ce développement s'accompagne d'une entreprise brutale, l'introduction de l'esclavage. Des milliers d'Africains sont capturés sur le continent et amenés de force dans l'archipel pour y être vendus, exploités ou transbordés vers les Amériques. Le Cap Vert devient ainsi un maillon central du triangle tragique de la traite négrière. Du 15e au 19e siècle, le Cap Vert vit au rythme du commerce humain. Les esclaves africains sont vendus sur les quais de Cidade Velha, transférés vers les Caraïbes ou employés dans les plantations locales. Les conditions de vie sont inhumaines. Les révoltes sont réprimées dans le sang. Et pourtant, c'est dans cette douleur que se forge une identité nouvelle. Peu à peu, les frontières entre les colons, les affranchis, les métis et les esclaves se brouillent. Une population créole naît, à la croisée des cultures africaines et européennes. Une langue commune, le criolou, se développe. Un mode de vie hybride s'impose. La musique, la poésie, la religion, tout devient un outil de survie. Les Cap-Verdiens apprennent à résister non par la guerre, mais par la culture. Ils tissent des liens invisibles, construisent des familles dispersées et posent les bases d'un peuple unique, digne et fier malgré les chaînes.
2: Dans cette douleur, nous avons trouvé notre force. Nos chants, nos danses, nos prières, tout cela était notre manière de dire que nous existions, que nous résistions. Nous avons transformé notre souffrance en une culture riche, en une identité qui nous appartient. Nous avons appris à être résilients, à espérer, à croire en un avenir meilleur.
1: à partir du XVIIIe siècle, l'abolition progressive de l'esclavage et la perte de rentabilité du commerce transatlantique affaiblissent l'importance stratégique du Cap-Vert pour le Portugal. L'archipel est peu à peu oublié par la métropole. Privée de ressources, les îles sont livrées à elles-mêmes. Le climat, rude et instable, provoque de longues sécheresses. Et sans infrastructure ni réserve, le Cap-Vert plonge dans des famines meurtrières. Celle de 1947 est particulièrement terrible. Des milliers de morts, des villages entiers décimés. Face à la misère, l'exil devient une réponse. Des bateaux quittent les ports capverdiens en direction de l'Amérique du Nord, du Portugal, du Brésil. La diaspora s'élargit, mais avec elle, l'identité capverdienne se renforce. Même loin de leurs îles, les capverdiens n'oublient pas d'où ils viennent. Au XXe siècle, alors que l'Afrique s'éveille aux idées de libération, le Cap-Vert s'inscrit dans le vaste mouvement anticolonialiste. Une figure émerge, Amilcar Cabral, penseur, stratège et patriote. Bien que né en Guinée-Bissau, Cabral rêve d'unir son pays d'origine et le Cap-Vert en une seule nation. Il fonde le PAIGC, Parti africain pour l'indépendance de la Guinée et du Cap-Vert, et organise la résistance contre l'Empire portugais. En Guinée, les combats font rage. Au Cap-Vert, la lutte est intellectuelle, politique, silencieuse, mais déterminée. Cabral est assassiné en 1973, mais son rêve survit. Deux ans plus tard, en 1975, le Cap-Vert proclame son indépendance. Loin d'un éclat révolutionnaire, c'est une libération mûrie, calme, obtenue par la conviction et la solidarité. Après l'indépendance, le Cap-Vert hérite d'un lourd fardeau. Peu d'eau, pas de ressources naturelles, un isolement géographique et une économie fragile. Mais ce jeune pays mise sur ses plus grandes forces, l'éducation, la paix sociale et la solidarité familiale. Très vite, l'État investit dans la santé et l'alphabétisation. Les taux de scolarisation progressent. Le Cap-Vert devient un modèle démocratique en Afrique, avec des élections régulières et une alternance pacifique du pouvoir. Le tourisme devient un levier important de développement, notamment sur les îles de Sal, Boa Vista et Mayo. Mais l'État tente de maintenir un équilibre entre croissance économique et préservation de l'environnement. Le Cap-Vert ne se comprend pas sans sa musique. La morna, genre musical mélancolique, est le reflet parfait de l'âme capverdienne. Douce, nostalgique et pleine de fierté. Cesaria Evora, figure emblématique, incarne cette musique dans le monde entier. Sa voix rauque, ses pieds nus, sa dignité ont donné au Cap-Vert une reconnaissance mondiale. Derrière elle, une génération entière d'artistes capverdiens a émergé. La diaspora, qui représente aujourd'hui plus de la moitié des Capverdiens, continue d'entretenir des liens étroits avec le pays. Elle envoie des fonds, des idées, des rêves. Le Cap-Vert est à la fois un pays et une émotion partagée à travers les océans. Aujourd'hui, en 2025, le Cap-Vert continue de faire face à des défis de taille. Le changement climatique aggrave les sécheresses, menace l'accès à l'eau et pèse sur l'agriculture. Le chômage des jeunes reste élevé. Le pays dépend fortement des importations et des aides étrangères. Mais l'avenir n'est pas sans lumière. Le Cap-Vert développe les énergies renouvelables, avec un objectif ambitieux, atteindre 50% de production verte d'ici 2030. L'investissement dans la connectivité numérique ouvre de nouvelles opportunités pour les jeunes entrepreneurs et les talents diasporiques. Le pays poursuit son engagement pour la paix, le dialogue et la diplomatie. Il est devenu un exemple de stabilité politique en Afrique de l'Ouest. Et surtout, il reste fidèle à ses valeurs. Résilience, dignité, ouverture. Le Cap-Vert est un paradoxe géographique. Un petit point sur la carte. Un archipel isolé, sec, aux ressources limitées. Et pourtant, il brille. Par son histoire, il enseigne la complexité du métissage. Par sa musique, il transmet l'émotion d'un peuple. Par sa gouvernance, il inspire la confiance. Le Cap-Vert n'est peut-être pas riche en or, mais il est riche en humanité. Et tant que ses voix chanteront, que ses enfants rêveront, le Cap-Vert continuera d'exister comme un phare dans l'Atlantique.
0: C'était votre chronique L'Afrique du Web. Aujourd'hui, toute l'histoire d'un archipel résilient, l'archipel des îles du Cap-Vert. Un document que vous pouvez retrouver sur la chaîne YouTube Au cœur des nations. Tout de suite, je vous propose d'écouter une artiste capverdienne, Mayra Andrade, une voix de la modernité nomade, une artiste qui a pris la tradition capverdienne pour l'emmener danser dans les clubs du monde entier. Elle est née à Cuba, élevée entre le Sénégal, l'Angola et l'Allemagne. Elle a fini par poser ses valises là où bat le pouls de la création créole. Son titre Manga, sorti en 2019, c'est pour vous maintenant.

Manga de Mayra Andrade. Mayra chante ici l'amour et le désir en créole capverdien, porté par une ligne de guitare électrique aérienne qui vous trotte dans la tête des jours durant. Vous verrez, vous verrez. Avec Manga, Mayra prouve que l'archipel du Cap-Vert n'est pas figé dans le passé, mais bien ancré dans le futur. Une bouffée d'air pur dans la moiteur de la nuit. Chers amis, vous écoutez Ondes d'Afrique sur Divergence FM en DAB+ Radio Terrestre Numérique. Nous arrivons bientôt à la fin de cette émission consacrée à l'archipel des îles du Cap-Vert. Mais qui dit la fin de notre émission dit votre chronique Origine. Aujourd'hui, l'origine de l'indépendance des îles du Cap-Vert. Mindelo, 1956. Un brouillard de chaleur poisseuse colle au pavé de la baie. C'est le genre de nuit où même l'océan semble trop fatigué pour faire des vagues. Moi, mon boulot, c'est de remonter les pistes, de fouiller là où ça sent la poudre et la sueur. Et ce soir-là, sur les docks, il y avait une drôle d'odeur de révolte qui flottait dans l'air. Le Cap-Vert, 10 morceaux de cailloux arides jetés dans l'Atlantique, étouffés sous la coupe de Lisbonne depuis 5 siècles. Ah oui, 5 putains de siècles. 500 ans que le colon pressait le citron créole jusqu'à la corde, laissant le peuple crever de faim à chaque sécheresse. Mais un homme a décidé de briser l'omerta. Son nom? Amilcar. Amilcar Cabral. Retenez-le. Un ingénieur agronome. Autant dire, un gars qui sait comment pousse les racines, même dans la terre les plus ingrates. Ce Cabral, ce n'était pas un enfant de cœur qui réclamait poliment des miettes, non, c'était le cerveau. Le 19 septembre 1956, dans l'ombre des ruelles de Bissau, il monte son coup, son syndicat du crime contre l'Empire, le PAIGC, le Parti africain pour l'indépendance de la Guinée et du Cap-Vert. Son plan? Unifier le continent et l'archipel pour faire rendre gorge au dictateur Antonio Salazar. Au début, c'était de la filature sourde, du bouche à oreille, des tracts distribués sous le manteau par des dockers aux mains calfeutrées. Mais en août 1959, sur le quai de Pichiguiti, la police coloniale perd ses nerfs et flingue une cinquantaine d'ouvriers en grève. Le sang a coulé sur le goudron. Pour Cabral et ses lieutenants, l'enquête était bouclée. La diplomatie était morte. Il fallait passer au calibre supérieur. La suite, c'est l'engrenage. Les maquis de Guinée s'enflamment, une guérilla impitoyable se joue dans la jungle et les îles se transforment en base arrière de la résistance clandestine. Cabral n'aura pas le temps de voir le mot « fin » s'afficher sur l'écran. Il se fait descendre, à bout portant à Conakry en 1973, trahi par les siens, juste avant le grand dénouement. L'histoire, c'est jamais une ligne droite. C'est un polar à tiroir. Et celui de Cabral recelait des secrets bien gardés. Prenez, par exemple, sa méthode pour recruter ses troupes sans éveiller les soupçons de la PIDE, la redoutable police politique portugaise. Le bougre profitait de son job d'agronome. Il parcourait les campagnes sous prétexte de recenser les cultures et de mesurer les terres. Mais dès que les flics avaient le dos tourné, il semait d'autres graines dans la tête des paysans, des graines de liberté.
il leur apprenait à lire l'injustice entre les lignes des rendements agricoles. Un vrai travail d'orfèvre mené sous le nez et à la barbe de l'occupant. Et puis, il y a cette complicité de l'ombre avec la musique. Les colons surveillaient les discours. Alors, les résistants ont codé leurs messages dans les complaintes de la morna et les rythmes frénétiques du funana. Les chansons d'exil devenaient des rapports d'espionnage, des accords de guitare, des signaux de ralliement. Lisbonne pensait que les indigènes pleuraient sur leur sort alors qu'ils planifiaient le grand soir en musique. Mais le 20 janvier 1973 à Conakry, le scénario a déraillé. Pas de flics en uniforme, pas de soldats de l'Empire, juste l'ombre d'une trahison, la pire espèce. Innocencio Cani, un de ses propres lieutenants, un gars de la marine du PAIGC, qui avait partagé le pain et la clandestinité, attendait Armica Cabral au tournant d'une ruelle sombre devant chez lui. Cabral rentrait d'une réunion, fatigué, la tête pleine de l'avenir de son peuple. Cani sort le calibre. Pas de sommation, juste le froid de l'acier. Amilcar, fidèle à lui-même, a tenté de négocier, de parler à la raison de son frère d'armes. La réponse a fusé en rafale. Mort sur le coup, à quelques mois seulement, de voir son rêve se réaliser. Les commanditaires portugais jubilaient dans leur bureau feutré, pensant avoir décapité le monstre. Erreur, grandiose erreur. Erreur de débutant. En éliminant le cerveau, ils ont fabriqué un martyr, un fantôme qui a hanté chaque caserne coloniale jusqu'à la capitulation finale. On ne tue pas une idée avec une balle de 9 mm. L'enquête est finie, mais le mythe, lui, court toujours. Mais le contrat était déjà rempli. Le coup de grâce est donné à Lisbonne en 1974 avec la révolution des œillets. Et le 5 juillet 1975, le Cap-Vert signe enfin son acte d'indépendance. L'affaire est classée et Cabral, depuis le ciel, devait sourire.

C'était votre chronique Origine aujourd'hui, l'indépendance des îles du Cap-Vert. Voilà, chers amis, chers auditeurs d'Ondes d'Afrique, cette émission prend fin et nous allons la terminer avec le feu du Founana. Le feu du Founana qui va venir clore notre voyage autour du Cap-Vert. 10 îles, une seule âme créole qui continue de flotter sur l'océan et de résonner partout où la diaspora capverdienne a posé ses valises, comme ici à Montpellier, en ce moment même sur Divergence FM avec votre humble serviteur. Merci à Alice Rollet pour la réalisation de cette émission. Je vous donne rendez-vous la semaine prochaine, même jour, même heure, même antenne. D'ici là, prenez soin de vous et comme je dis toujours, n'oubliez pas d'être heureux.

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0: Et quelle conclusion rapportez-vous de cette aventure?
1: Oh, la morale qui s'impose. Ne nous plaignons pas des mauvais côtés de notre époque, il en a de bons. Et qui sait si un jour, en l'évoquant, nous ne dirons pas « C'était le bon temps ».

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1: Vous allez prendre une profonde inspiration. Comme cela, très bien. Et je vais compter de 1 à 5. Et à 5, vous pourrez ouvrir les yeux parfaitement détendus et pour longtemps. 1, 2, 3, 4, 5.
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1: Je vous remercie d'avoir suivi cette séance. J'espère que vous sentez maintenant particulièrement détendu et je vous souhaite une très belle journée.

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